0: 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Rendez-vous à Baie à 6h30 et à 6h45 à Nanteuil-le-Haudouin. Départ de Berck à 17h. Renseignements complémentaires et inscriptions avant le vendredi 31 juillet au 03 44 88 37 90.
1: Depuis de nombreuses années, les gosses de Crépy animent les vacances d'été des petits crépinois. L'association organise une grande kermesse le jeudi 30 juillet à partir de 18h dans la cour de l'école Gaston-Ramon, rue de Zell-Moselle à Crépy en Valois. Au programme structure gonflable, stand de maquillage, pêche au canard, animations diverses et bonne humeur. Alors venez en famille pour passer un moment agréable autour des différents stands. Venez participer au jeu et profiter de la buvette. Ce sera ouvert à tous, donc jeudi 30 juillet. Devenez facteur d'arc le temps d'un stage, mardi 21 et mercredi 22 juillet de 10h à midi et de 14h à 16h. Le musée de l'archerie et du Valois à Crépy organise un stage de fabrication d'arc pour les enfants de 6 à 12 ans. Offrez à vos enfants une expérience unique, fabriquez leur propre arc et leurs flèches. Ils seront guidés par Laurent Messias qui est facteur d'arc professionnel. Un atelier ludique, pédagogique et immersif qui plongera les jeunes participants dans l'univers fascinant de l'archerie traditionnelle. Inscription pour ce stage au 03 44 59 21 97 ou en écrivant par courriel à musée@crepy-en-valois.fr.
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4: Le 21 janvier, depuis quelques années, est devenu une date forte en émotion pour les supporters du Football Club de Nantes. Deux attaquants chéris du club jaune et vert, de deux générations bien différentes, sont disparus en cette même date. Philippe Gondé et Emiliano Sala. L'un est connu pour son efficacité sans faille, ou presque, dans les années 60-70. Quand il brillait sur la pelouse du stade Marcel Sopin, du côté du quartier Malakoff à Nantes, la fameuse légende du Gondé tombu, cette interjection qu'un supporter lui aurait scandé un jour, en plein match, son but libérateur aussi avec l'équipe de France en 1965 face à la Yougoslavie, lors de sa première cape qui emmène les Bleus pour la Coupe du Monde en 1966 en Angleterre. Meilleur buteur absolu du club avec qui il sera d'ailleurs deux fois champion de France, Philippe Gondé disparaît en 2018. L'autre, sa disparition, s'est déroulée quasiment devant les yeux du monde entier. Un buteur guerrier avec un singulier panache qui était resté 4 saisons sur les bords de l'Erdre avant de prendre son envol vers Cardiff, au Pays de Galles, pour connaître les joies des matchs du championnat d'Angleterre. Ce 21 janvier 2019, l'aéronef qui le transporte de Nantes, où il venait de faire ses adieux à ses anciens coéquipiers, jusqu'à Cardiff, s'écrase dans la Manche. Le pilote et Emiliano Sala ne survivront pas. Sala n'est plus, mais sa mémoire reste quand à la 9e minute de chaque match du FC Nantes, des chants à sa gloire sont entonnés. Le numéro 9 sur les maillots nantais ont d'ailleurs été enlevés trop tôt, aussi la vie de Philippe et d'Emiliano, qui auront chacun marqué à leur manière l'histoire de la Maison Jaune.
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1: Bienvenue dans les Hauts-de-France. Voici un reportage réalisé par une radio associative de la région.
2: Le Ch'ti Bike Tour est l'un des événements incontournables dans le monde du cyclisme dans la région Hauts-de-France. 2 jours de vélo et pour tous les niveaux, dans des lieux mythiques de la région, les 29 et 30 août 2026, notamment du côté de Lille et des Flandres. Pour en parler, Guy Decoq, vice-président d'Action Vélo, l'association qui organise cet événement, il nous raconte comment est né le Ch'ti Bike Tour.
3: C'est né il y a 22 ans, tout simplement. Donc, puisque si j'enlève les 2020, je dirais du Covid, où il n'y a pas eu d'édition. Donc, on a fêté les 20 ans il y a 2 ans. Donc d'Action Vélo et du Ch'ti Bike Tour, puisque Action Vélo est né pour organiser le Ch'ti Bike Tour. Et puis l'année dernière, c'était une année un peu spéciale, puisqu'il y avait le grand départ du Tour, et en accord avec les collectivités qui sont nos partenaires majeurs, la région, le département et la métropole européenne de Lille, on a avancé exceptionnellement au mois de juin pour être dans les festivités du grand départ. Mais là, tout naturellement, on est revenu aux dates initiales et historiques, qui sont le dernier week-end du mois d'août, hein, juste le week-end avant la braderie de Lille. Et donc, cette année, ce sera le 29 et 30 août.
2: Et on le rappelle, l'idée de ce Ch'ti Bike Tour et de créer cette association Action Vélo vient de vous et d'amis passionnés de vélo.
3: Et pas absolument. Non, c'était un petit groupe. Il y avait Laurent Desbiens, il y avait notre regretté Philippe Crépel, il y avait notre regretté aussi Didier Souenen, moi-même. Donc, on était une petite bande à vouloir faire un événement vélo à l'époque, puisqu'il y a plus de 20 ans, où je dirais toute la mouvance pour promouvoir le vélo n'existait pas encore. Hein. Ces 20 dernières années où on fait des pistes cyclables, où on prône la pratique, etc. Et donc nous, ça a toujours été un événement pour tous, c'est-à-dire c'est pas élitiste du tout. Il y a pour chaque personne, chaque enfant, les dames, les messieurs, les tout, il y a des épreuves qui peuvent leur convenir. Il y a les plus passionnés avec ce qu'on appelle notre défi, qui est un 170 km là pour avec spécial dénivelé où on a les monts de Flandre, etc. Voilà. Après on a des randos. On a du gravel, puisque c'est la nouvelle pratique en vogue.
2: Mais d'ailleurs, gravel, on peut peut-être en parler un peu plus en détail de ces randos toutes différentes et pour tous les niveaux,
3: bien
2: vous
3: sûr.
2: L'avez dit. On va
3: avec
2: commencer
3: plaisir.
2: Peut-être par la plus accessible, la rando famille. Donc, ce sera le samedi 29 août. Là, c'est au départ d'Armentières, c'est ça?
3: Oui, il y a deux. Alors, on est donc sur 2 jours. Hein, donc, on est le 29. Là, 29, tout au départ d'Armentières. Et le 30, ce sera au départ de Lille.
2: Oui.
3: Et pour les randos accessibles, en effet, il y a la rando famille qui a lieu à Armentières le samedi 29 après-midi à 14h30. Et la deuxième épreuve qui est accessible et ouverte à toutes, c'est l'urban rando cyclo qui a lieu, elle, au départ de Lille, donc sur l'esplanade. Donc il y a deux épreuves, une le samedi, une le dimanche, qui sont accessibles. Particulièrement aux familles d'ailleurs, il y en a une qui s'appelle Rando Famille, mais l'Urban Rando, c'est une visite de Lille d'une manière originale, puisqu'on descend dans des parkings, on traverse des lieux un peu symboliques de la ville de Lille. Donc c'est un petit parcours de 18 km, très festif, et je vous dis, accessible à vraiment tout le monde. Donc ça, ce sont les deux épreuves où toutes les familles peuvent, familles, quelles que soient, à partir du moment où on roule sur le vélo, on est capable de le faire. Donc ça, c'est pour les épreuves, je vous dis, accessibles à tous.
2: Et puis, ensuite, vous l'avez dit, pour les plus habitués, les plus pratiquants, il y a le défi, le vélo-route. Avec quel genre de défi?
3: Alors, le défi, c'est un 170 km, donc 170 km avec ce qu'on appelle un spécial dénivelé, c'est-à-dire qu'il y a pas mal de montées, on traverse les monts de Flandre, enfin c'est un parcours très sympa, hein, donc à travers la Flandre, hein, donc ça, bon, il faut déjà être aguerri, puisque 170 km, Bon, tout le monde ne peut pas les faire, mais on a besoin d'avoir un peu cet étendard, parce qu'il y a des gens qui aiment bien se mesurer et avoir ce type de défi. Ensuite, il y a des randos. Et les randos, il y a trois distances différentes. Donc, il y a une petite rando de 60, ensuite il y a 85, après il y a 120 km. Donc, ce sont des randos route, donc qui se pratiquent sur la route. Ensuite, on a le gravel. Le gravel, c'est une nouvelle pratique qui se pratique sur les chemins. Donc on est là, on n'est plus sur la route, mais on parcourt des chemins. Donc ce sont les mêmes vélos avec je dirais des roues un peu particulières, un peu différentes. Mais il y a des gens qui préfèrent maintenant rouler le long des chemins et pas sur les routes parce que ben oui, quelquefois c'est dangereux. Voilà. Donc les gravels, là il y a quatre parcours de gravel, ouverts également aux vététistes puisque les vététistes régulièrement je dirais, s'entraînent et parcourent ce genre de chemin. Donc voilà, c'est gravel mais ouvert aux vététistes.
2: Et le dimanche, ça se passe à la Citadelle de Lille.
3: Oui, voilà, ça se passe à l'Esplanade, donc au quartier libre, là. Donc là, pareil, alors ça va être sympa parce qu'en plus, il y a la foire à côté et tout. Donc les gens vont pouvoir passer une journée complète, faire le matin. L'urban rando, donc ils partent de l'Esplanade. Je vous dis, on passe pas. Donc la Citadelle, le zoo, après on descend dans les parkings République, le parking de l'Opéra. On traverse la porte de Paris, on traverse l'île Grand Palais. Enfin, c'est plein de choses assez originales. Donc ils reviennent à l'Esplanade et après, je vous dis, s'ils veulent profiter de la foire, puisque c'est l'époque où la foire est installée sur l'Esplanade. C'est une belle journée en perspective pour les familles.
2: Au total, ce sont à peu près combien de participants, de coureurs, cyclistes qui viennent
3: Bah
2: au Ch'ti Bike Tour?
3: on attend en général entre 5 et 6 000. Alors ça dépend évidemment de la météo, parce que pour les épreuves, notamment en famille, quand la météo est pas bonne, évidemment, on peut comprendre que ça rebute un peu les gens à Niom, entre 5 et 6 000 participants sur les 2 jours.
2: Et on rappelle par terminé, surtout que le Ch'ti Bike Tour, c'est un événement solidaire.
3: Oui.
2: Et donc pour qui notamment?
3: Ben, donc il y a deux associations. Donc c'est les Blues Roses qui œuvrent dans les hôpitaux pour donner du sourire aux enfants, etc. Donc ils sont magnifiques. Et je reviendrai après sur les deux associations. Et la deuxième, c'est Rock for Life. Rock for Life, qui est une association qui aide la recherche contre le cancer, mais un cancer spécifique, qui est un cancer rare. Donc, ces deux associations, et c'est ça qui est original, on leur reverse 1 euro sur les inscriptions, mais en plus, elles sont dans l'organisation. C'est-à-dire qu'elles souhaitent être dans l'organisation. Par exemple, les Blues Roses, elles tiennent à ravitaillement, parce qu'elles aiment bien être dans l'organisation. Rock for Life, en réalité, c'est un groupe comme son nom l'indique, rock. Donc, comme rock'n'roll, donc il y a un groupe de musique, donc il vient faire les animations, une animation sur le car podium du département au ravitaillement de Bosquet. C'est Rock for Life qui va l'animer. Donc c'est assez intéressant parce que on aime bien que les gens soient impliqués dans l'événement, pas simplement je reçois, pas simplement je donne, mais je suis impliqué dans l'événement parce que ça fait une grande famille et ça c'est plutôt sympa.
2: Et pour vous inscrire pour le Ch'ti Bike Tour, donc les 29 et 30 août prochains, du côté de Lille, les Flandres notamment, et un peu partout dans la région, rendez-vous sur le www.lechtibiketour.org. Ce sujet a été réalisé par Banquise FM. Interview Louise Petit, réalisation Jean-Baptiste Cotteret.
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1: Régler ça au chausse-pied. Dans l'arsenal de nos expressions auriculaires qui ne faisaient pas dans la dentelle, léguées par les anciens, régler ça au chausse-pied occupe une place de choix quelque part entre forcer comme un âne et y aller à l'arrache. Car s'il est une chose que le chausse-pied n'a jamais prétendu être, c'est un outil de précision. Le truc n'a pas la grâce du pinceau, la finesse du scalpel ou la souplesse du fouet du pâtissier. Non, le chausse-pied, c'est la solution désespérée, l'outil du « ça passe ou ça casse », l'arme du forcené bien décidé à faire entrer un pied dans une godasse trop étroite, quitte à tasser les arpions comme un touriste en retard bourrant une valise trop pleine ou un banlieusard prenant d'assaut une rame de RER aux heures de pointe. Un chausse-pied, c'est du subtil niveau bourre-pif, de la gastronomie dans l'auge à cochon. C'est dire que ça vole pas haut. Régler ça au chausse-pied, c'est donc une façon élégante de dire qu'on force les choses sans délicatesse en bricolant une solution approximative dans un mélange d'entêtement et d'acharnement aveugle. On est bien loin du travail d'orfèvre et plus proche de celui du sagouin. L'expression « régler ça au chausse-pied » s'applique à tout ce qui exige du doigté mais finit par être exécuté à la hussarde. Ça passe pas, mais je vais régler ça au chausse-pied. Un débat houleux où les décisions à la poutine remplacent la réflexion. On règle ça au chausse-pied, une décision administrative prise sans concertation et imposée d'un trait de plume. Encore un coup de chausse-pied pour un boulon de 10 dans un écrou de 8. Au chausse-pied, ça va rentrer. L'image est bonne. C'est pas que ça fonctionne pas, c'est juste que ça ne fonctionne qu'au prix d'une contrainte énorme. Et souvent au détriment de ceux qui doivent s'y plier, qu'ils soient orteils, contradicteurs, administrés ou tiges filetées. Si l'on en croit les indices laissés par les générations précédentes, régler ça au chausse-pied semble issu du monde artisanal et du commerce de la chaussure, à une époque où le cuir était un seigneur intransigeant et le confort une vague option. C'était au pied de s'adapter à sa pompe, quitte à changer de forme et à passer de romain à égyptien ou de grec à celtique. Avant l'avènement des baskets moultonnées et des semelles en mousse, chaque achat de souliers était une prise de risque. Trop petit ? Tant pis, on fera avec. Le chausse-pied était alors le dernier espoir du pauvre bougre condamné à enfiler un derby en croco, une pointure trop juste, pendant que le vendeur lui assurait que le cuir, ça se fait. On comprend aisément que cette solution brutale, consistant à forcer une situation plutôt que de la résoudre intelligemment, est finie par dépasser le

le cadre des souliers pour entrer dans le langage courant. L'homo telephonicus, lui, n'aime pas qu'on lui rappelle qu'il force les choses. Il préfère parler d'adaptation, de flexibilité, voire d'optimisation des contraintes. On ne bourre plus les pieds dans les chaussures trop petites, on améliore l'ajustement ergonomique. Désormais, on ne règle plus un problème aux chausse-pieds, on trouve une solution agile dans un contexte mouvant. Et c'est bien dommage, parce qu'un bon vieux « ça passe pas, mais je vais régler ça aux chausse-pieds », c'est au moins l'assurance d'une honnêteté brutale à coup de pompe dans le cul. Et ça, c'est devenu bien rare. C'était une chronique orthopédique de mon petit doigt, qui, j'espère, ne vous a pas cassé les pieds. À bientôt !

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1: Bonjour Madame Bertrand, dites-moi, avez-vous su ce qui s'était passé chez le voisin du dessus? Eh bien, figurez-vous que sa femme l'a quitté

Madame Machin, je vais vous dire ce qui s'est passé. Avec la petite dernière des voisins d'à côté, avec sa mini-jupe, elle s'était vêtue. C'est bien qu'on lui voyait un peu de son petit cul. Elle se serait fait violer, ça lui aurait plu. Moi, mon mari ne m'a jamais vu une seule fois nue.

Madame Dupont, le frère du fils du copain de mon aîné, a changé de voiture 3 fois dans son année. Et pas des petits modèles comme vous le pourrez voir, des trucs même pas français, ça vous pouvez m'en croire.

Bonjour Madame Martin, connaissez-vous la dernière? Ah, vous savez, y en a qui manquent pas d'air. Eh bien, la grande fille blonde du pavillon d'en face s'est mise sur sa pelouse en bikini de place.

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0: C'était Supplique pour être enterré sur la plage de Sète, interprété par Georges Brassens. Quittons maintenant la Méditerranée pour nous retrouver sur la plage de Saint-Malo en compagnie d'Yvan Dautin et d'une étrange bestiole, la Méduse.
1: La Méduse. La Méduse de la plage de Saint-Malo fait du vélo sur la plage à Saint-Malo. Les coquillages et les crustacés en ont assez de se faire écraser sous les rayons d'un vélo majuscule et d'une méduse qui fait tentacule. Oui, oui, c'est de là qu'il faut penser en méduse. Les pinceaux dans la chaîne de vélo. Je continue. La méduse de la plage de Saint-Malo fait du vélo sur la plage à Saint-Malo. Elle en pince pour un crabe, elle en pince pour un crabe, fabricant de châteaux de sable, mais qui recule dès qu'il la voit. Alors la méduse de la plage fait du mélo, à pied, à cheval, en voiture et en vélo. Les coquillages et les crustacés en ont assez de se faire écraser sur les rayons d'un vélo majuscule et d'une méduse qui veut t'attaquer. Oui, oui, c'est de là qu'il faut pas. Sans mêler mélo, les pinceaux dans la chaîne de...
2: Vélo!
1: Bicyclette! Je continue. La méduse de la plage de Saint-Malo fait du vélo sur la plage à Saint-Malo. C'est alors qu'un vieux dromadaire qui passait par là en lisant son bréviaire, et on ne sait trop ce qui se passe, mais le dromadaire devint papa. Ah, d'une méduse un peu volage à Saint-Malo qui fait du vélo sur la plage à Saint-Malo. Les coquillages et les crustacés ont entassé de se faire écraser sous les rayons d'un vélo majuscule et d'une méduse qui fait tentacule. Oui, oui, ah, oh, trop tard, c'est déjà fait.
0: À bientôt.
3: Libre.
4: 1, 2, 3. Le tango des élus, paroles de Renaud Séchant, musique de Renaud Séchant, interprétée de Renaud Séchant et tous ses musiciens, chansons courtes mais suffisantes. Et dire que chaque fois,

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3: La nuit, un moment de calme, d'inspiration, mais aussi de recherche. Découvrez cet univers sous toutes ses formes, ou presque, avec l'exposition « Toutes les nuits » présente au Colisée de l'Anversart jusqu'au 23 août. À travers les œuvres des différents artistes sélectionnés, Agathe Gaden, chargée de projets culturels pour la ville de l'Anversart, nous fait découvrir les mystères nocturnes entre art et science.
4: Toutes les nuits, c'est une exposition transversale entre art et science qui permet de balayer toutes les facettes de la nuit, donc l'exploration spatiale, le sommeil, la pollution lumineuse et bien d'autres choses.
5: Alors la nuit, c'est effectivement un sujet qui est assez large. Est-ce que c'est un sujet universel qui intéresse les gens depuis voilà, que ça a commencé en mai dernier?
4: Alors, en effet, là, on accueille vraiment tout public. On a principalement voilà, des scolaires aussi qui viennent jusqu'à la fin d'année. Donc, notamment les CE1, CE2 de la ville de l'Anversart. Donc, toutes les classes sont présentes. Et après, voilà, on a aussi des personnes qui sont soit avec des profils plus scientifiques qui viennent pour ce côté voilà, observation des étoiles, ou questionnement sur la pollution lumineuse, ou les habitués du Colisée qui viennent par curiosité et qui découvrent voilà, une nouvelle thématique au sein du bâtiment.
5: C'est un peu entre la science et l'art, cette exposition. Comment ça s'est passé, le choix des artistes et des œuvres?
4: Oui, donc c'est vrai que c'est une exposition entre art et science. On se balade comme ça entre infos scientifiques et œuvres d'art. Et en fait, c'est une collaboration avec le FRAC Grand Large Hauts-de-France, donc le FRAC qui est basé à Dunkerque. Et donc on les a contactés l'année dernière en leur soumettant la thématique de l'exposition, en disant qu'on voulait voilà, travailler avec eux. On a présélectionné certains artistes et eux nous ont soumis aussi d'autres artistes de leur fond selon les thématiques qui sont évoquées dans l'exposition. Voilà, donc c'était une très belle collaboration. Il y a 23 œuvres en fait qui sont dans au sein de l'exposition, parmi par contre des milliers d'œuvres du FRAC, voilà, il fallait choisir.
5: Comment on choisit justement ces œuvres-là?
4: Alors pour ici, on était contraint forcément par le bâtiment. C'est un bâtiment qui est vitré à 80%, on va dire. Et donc malheureusement, on ne peut pas accueillir n'importe quelles œuvres. Donc tout ce qui est installation, sculpture, certaines œuvres plastiques, ça peut être possible. Et après, par contre, des fois, tout ce qui est peinture, malheureusement, ou art graphique, c'est trop fragile pour être exposé. Donc ça, c'est une grosse contrainte dans le choix en fait des œuvres, mais après voilà, on a fouillé, on a trouvé des œuvres qui pouvaient correspondre en fait aux thématiques. Donc par exemple, on a l'exploration spatiale, on va retrouver une sorte de fusée tout argentée qui nous fait penser à ça, et donc c'est en complément aussi avec des informations plus scientifiques. Donc vraiment, on a l'aspect esthétique de l'œuvre d'art complété avec des informations scientifiques.
5: Il y a aussi une œuvre, tout à l'heure quand on a fait un petit tour, une œuvre que vous avez dû faire vous-même. Est-ce que vous pouvez nous en parler un petit peu?
4: Oui, donc ça c'est dans la partie La Nuit étoilée. Donc il y a une œuvre qui s'appelle My Constellation, qui est de Jessica Diamond. Et donc c'est une œuvre à protocole. Et ça c'est vrai qu'on est un peu fiers, on va le dire, de l'avoir dans nos murs, parce que c'est une œuvre qui est... En fait, les œuvres à protocole, c'est assez rare. Et dans les fracs, et même dans les musées en général ou dans les lieux d'exposition, parce que les œuvres à protocole, en gros, on reçoit une notice, un mode d'emploi de l'artiste. Donc c'est ça qui fait œuvre, c'est le mode d'emploi qui est conservé. Et c'est à nous ou à une personne extérieure de créer l'œuvre. Donc là, on a eu la chance d'avoir Garance, étudiante en art plastique, qui pendant 38 heures, on a calculé, pendant 2 semaines, a peint en fait l'œuvre qui fait 2 mètres sur plus de 2 mètres sur 3. Donc c'est une multitude de points blancs qui représentent donc une constellation, une nuit étoilée. Voilà. Après, on libre à imagination, mais c'était vraiment un protocole à suivre. Et à la fin de l'exposition, c'est fini, on remet un coup de blanc et l'œuvre a disparu.
5: Alors il y a une mezzanine aussi, tout à l'étage, avec plusieurs cabanes. C'est fait pour les enfants principalement, et qui sont faits aussi par les médiatrices du Colisée. Comment ça s'est construit? Comment est-ce qu'on réfléchit à tout ça?
4: Oui, donc là, la mezzanine, nous l'appelons l'espace Cool Cool. Donc depuis quelques expositions, c'est un lieu, comme c'est la fin du parcours d'exposition, on souhaite que ça soit un temps en fait de repos avant de reprendre notre vie quotidienne et un temps d'échange aussi par enfant. Donc on va retrouver un coin lecture, on va retrouver des jeux, ça peut être des puzzles, ça peut être de toutes sortes formes d'activités sur la thématique de l'exposition. Donc c'est un peu le point final, on va dire. Et donc pour toutes les nuits, donc on a voulu évoquer les cabanes qu'on pouvait faire en drap dans notre chambre avant de dormir, par exemple. Et donc il y a plusieurs coins de cabanes qui reprennent l'ensemble des thématiques. Donc on va retrouver l'exploration spatiale avec le système solaire, on va retrouver un coin lecture avec des livres sur la nuit, sur le sommeil, sur expliquer aux enfants, donc pour les tout petits également. On aura un espace cabane qui est sur les peurs, sur les monstres, avec un très beau qui est sur les monstres des séries ou des films qui fait vraiment peur. Donc ça, c'est assez marrant. Et une dernière cabane qui est plutôt sur les constellations et les étoiles, toujours avec des petites manipulations, des petits jeux à faire. Donc c'est un temps... C'est vraiment un espace détente où on a visité l'exposition, on a appris des choses et là on continue à apprendre, mais version un peu plus ludique. Ça fait plusieurs expositions également que on souhaite que le Colisée accueille ce qu'on appelle un quartier libre. Donc c'est en fait un espace d'expression pour les Lambert-Sartois, donc qui participent aux expositions, donc sur la thématique de l'exposition. On a eu il y a quelques années le club photo et les artistes amateurs Lambert-Sartois qui ont exposé. L'année dernière, c'était les enfants de maternelle qui ont travaillé sur les animaux mal aimés. Et donc pour cette thématique, on a souhaité aussi associer, donc là c'est les jeunes des centres de loisirs de la ville de Lambersart. Donc ils ont travaillé sur la thématique de la nuit. Donc ils ont eu 3 ateliers, un atelier BD, un atelier modelage en résine, donc avec peinture par la suite, et aussi un atelier musique. Et donc là, l'idée c'était pour eux, qu'est-ce que ça évoque la nuit, à quoi ça leur fait penser. Donc on a eu des BD sur des monstres ailés, des types Spider-Man. On a eu des créations en résine avec des constellations ou des nuits étoilées. Et l'idée, c'est que dans cet espace-ci, on invite aussi les gens à aller plus loin, à faire leur BD et aussi à nous dire qu'est-ce que pour eux ça évoque la nuit, la fête, le sommeil ou le non-sommeil. Plein de choses, les cauchemars, les rêves.
5: Est-ce que vous avez une œuvre au sein de cette exposition qui vraiment vous marque le plus?
4: Alors oui, moi, mon œuvre préférée, c'est la série d'Alex Hanneman qui est en fait au 2e étage dans la partie sur Vivre la nuit. Donc en fait, c'est une série de 4 œuvres rétro-éclairées opérée de capture d'animaux, de photos d'animaux dans le noir. Et donc, en fait, on les voit en noir et blanc. C'est assez intriguant parce qu'on ne sait pas si c'est eux qui nous regardent ou si c'est nous qui les regardons. C'est des photos prises sur le vif. Les animaux font un peu peur. Ils ont les yeux blancs, comme c'est en noir et blanc. Et c'est vraiment... on a l'impression de les déranger, en fait, dans leur vie nocturne. On ne sait pas s'ils sont en train de chasser, de manger... et c'est vraiment des très belles œuvres voilà, qui posent la question sur la nuit. Nous, on dort en tant qu'être humain, ou on travaille ou autre chose, mais principalement on dort. Et les animaux, eux, font mille choses. Voilà, c'est très intéressant.
3: Nous étions en compagnie d'Agathe Gaden, chargée de projets culturels pour la ville de Lambersart. L'exposition Toutes les nuits est disponible jusqu'au 23 août au Colisée, avec plusieurs animations tout au long de l'été. Retrouvez la programmation disponible sur le site www.lambersart.fr. Un reportage réalisé par Chloé Lagnès pour RPL Radio.
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2: 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Au programme, structure gonflable, stand de maquillage, pêche au canard, animations diverses et bonne humeur. Alors venez en famille pour passer un moment agréable autour des différents stand. 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Ce sera ouvert à tous donc jeudi 30 juillet.
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0: 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Il est 8h.
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1: 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Jusqu'au 25 juillet, puis du 17 au 29 août, l'équipe du HBCC sera présente du lundi au samedi de 17h à 20h pour partager un moment convivial autour du handball, du jeu et de l'échange. Venez nombreux cet été passer un bon moment aux ateliers de rue du Handball Club de Crépy-en-Valois sur la place Jean-Philippe Rameau à Crépy.
2: 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Offrez à vos enfants une expérience unique, fabriquez leur propre arc et leurs flèches. Ils seront guidés par Laurent Messias qui est facteur d'arc professionnel, un atelier ludique, pédagogique et immersif qui plongera les jeunes participants dans l'univers fascinant de l'archerie traditionnelle. Inscription pour ce stage au 03 44 59 21 97 ou en écrivant par courriel à musée@crepy-en-valois.fr. 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
5: Le 21 janvier depuis quelques années est devenu une date forte en émotion pour les supporters du Football Club de Nantes. Deux attaquants chéris du club jaune et vert, de deux générations bien différentes, sont disparus en cette même date. Philippe Gondé et Emiliano Sala. L'un est connu pour son efficacité sans faille, ou presque, dans les années 60-70. Quand il brillait sur la pelouse du stade Marcel Sopin du côté du quartier Malakoff à Nantes, la fameuse légende du Gondé tombu, cette interjection qu'un supporter lui aurait scandé un jour en plein match, son but libérateur aussi avec l'équipe de France en 1965 face à la Yougoslavie lors de sa première cape qui emmène les Bleus pour la Coupe du Monde en 1966 en Angleterre. Meilleur buteur absolu du club avec qui il sera d'ailleurs deux fois champion de France, Philippe Gondé disparaît en 2018. L'autre, sa disparition, s'est déroulée quasiment devant les yeux du monde entier. Un buteur guerrier avec un singulier panache qui était resté 4 saisons sur les bords de l'Erne avant de prendre son envol vers Cardiff, au Pays de Galles, pour connaître les joies des matchs du championnat d'Angleterre. Ce 21 janvier 2019, l'aéronef qui le transporte de Nantes, où il venait de faire ses adieux à ses anciens coéquipiers, jusqu'à Cardiff, s'écrase dans la Manche. Le pilote et Emiliano Sala ne survivront pas. Sala n'est plus, mais sa mémoire reste quand à la 9e minute de chaque match du FC Nantes, des chants à sa gloire sont entonnés. Le numéro 9 sur les maillots nantais ont d'ailleurs été enlevés trop tôt, aussi la vie de Philippe et d'Emiliano qui auront chacun marqué à leur manière l'histoire de la Maison Jaune.
6: Allez, on se donne rendez-vous demain pour d'autres histoires d'un jour avec Mémoire Sport.

0: de France, 2 jours de vélo et pour tous les niveaux dans des lieux mythiques de la région, les 29 et 30 août 2026 notamment du côté de Lille et des Flandres. Pour en parler, Guy Decoq, vice-président d'Action Vélo, l'association qui organise cet événement, il nous raconte comment est né le Ch'ti Bike Tour.
1: C'est né il y a 22 ans, tout simplement, donc puisque si j'enlève les 2020, je dirais du Covid où il n'y a pas eu d'édition, donc on a fêté les 20 ans il y a 2 ans. Donc d'Action Vélo et du Ch'ti Bike Tour, puisque Action Vélo est né pour organiser le Ch'ti Bike Tour. Et puis l'année dernière, c'était une année un peu spéciale, puisqu'il y avait le grand départ du Tour, et en accord avec les collectivités qui sont nos partenaires majeurs, la région, le département et la métropole européenne de Lille, on a avancé exceptionnellement au mois de juin pour être dans les festivités du grand départ. Mais là, tout naturellement, on est revenu aux dates initiales et historiques, qui sont le dernier week-end du mois d'août, hein, juste le week-end avant la braderie de Lille. Et donc, cette année, ce sera le 29 et 30 août.
0: Et on le rappelle, l'idée de ce Ch'ti Bike Tour et de créer cette association Action Vélo vient de vous et d'amis passionnés de vélo.
1: Et pas absolument. Non, c'était un petit groupe. Il y avait Laurent Desbiens, il y avait notre regretté Philippe Crépel, il y avait notre regretté aussi Didier Souenen, moi-même. Donc, on était une petite bande à vouloir faire un événement vélo à l'époque, puisqu'il y a plus de 20 ans, où je dirais toute la mouvance pour promouvoir le vélo n'existait pas encore. Hein. Ces 20 dernières années où on fait des pistes cyclables, où on prône la pratique, etc. Et donc nous, ça a toujours été un événement pour tous, c'est-à-dire c'est pas élitiste du tout. Il y a pour chaque personne, chaque enfant, les dames, les messieurs, les tout, il y a des épreuves qui peuvent leur convenir. Il y a les plus passionnés avec ce qu'on appelle notre défi, qui est un 170 km là pour avec spécial dénivelé où on a les monts de Flandre, etc. Voilà. Après, on a des randos. On a du gravel, puisque c'est la nouvelle pratique en vogue.
0: Bah d'ailleurs, gravel, on peut peut-être en parler un peu plus en détail de ces randos toutes différentes et pour tous les niveaux,
1: bien
0: vous
1: sûr.
0: L'avez dit. On va
1: avec
0: commencer
1: plaisir.
0: Peut-être par la plus accessible, la rando famille. Donc, ce sera le samedi 29 août. Là, c'est au départ d'Armentières, c'est ça?
1: Oui, il y a deux. Alors, on est donc sur 2 jours. Hein, donc, on est le 29. Là, 29, tout au départ d'Armentières. Et le 30, ce sera au départ de Lille.
0: Oui.
1: Et pour les randos accessibles, en effet, il y a la rando famille qui a lieu à Armentières le samedi 29 après-midi à 14h30. Et la deuxième épreuve qui est accessible et ouverte à toutes, c'est l'urban rando cyclo qui a lieu, elle, au départ de Lille, donc sur l'esplanade. Donc il y a deux épreuves, une le samedi, une le dimanche, qui sont accessibles. Particulièrement aux familles d'ailleurs, il y en a une qui s'appelle Rando Famille, mais l'Urban Rando, c'est une visite de Lille d'une manière originale, puisqu'on descend dans des parkings, on traverse des lieux un peu symboliques de la ville de Lille. Donc c'est un petit parcours de 18 km, très festif, et je vous dis, accessible à vraiment tout le monde. Donc ça, ce sont les deux épreuves où toutes les familles peuvent, familles, quelles que soient, à partir du moment où on roule sur le vélo, on est capable de le faire. Donc ça, c'est pour les épreuves, je vous dis, accessibles à tous.
0: Et puis, ensuite, vous l'avez dit, oui, pour les plus habitués, les plus pratiquants, il y a le défi, le vélo-route. Avec quel genre de défi?
1: Alors, le défi, c'est un 170 km, donc 170 km avec ce qu'on appelle un spécial dénivelé, c'est-à-dire qu'il y a pas mal de montées, on traverse les monts de Flandre, enfin c'est un parcours très sympa, hein, donc à travers la Flandre, hein, donc voilà, donc ça, bon, il faut déjà être aguerri, puisque 170 km, bon, tout le monde ne peut pas les faire, mais on a besoin d'avoir un peu cet étendard, parce qu'il y a des gens qui aiment bien se mesurer et avoir ce type de défi. Ensuite, il y a des randos, et les randos, il y a trois distances différentes. Donc, il y a une petite rando de 60, ensuite il y a 85, après il y a 120 km. Donc, ce sont des randos route, donc qui se pratiquent sur la route. Ensuite, on a le gravel, Le gravel, c'est une nouvelle pratique.

0: se pratique sur les chemins. Donc on est là, on n'est plus sur la route, mais on parcourt des chemins. Donc ce sont les mêmes vélos avec je dirais des roues un peu particulières, un peu différentes. Mais il y a des gens qui préfèrent maintenant rouler le long des chemins et pas sur les routes parce que, ben, oui, quelquefois c'est dangereux. Voilà. Donc les gravels, là il y a 4 parcours de gravel, ouverts également aux vététistes, puisque les vététistes régulièrement, je dirais, s'entraînent et parcourent ce genre de chemin. Donc voilà, c'est gravel mais ouvert aux vététistes.
1: Et le dimanche, ça se passe à la Citadelle de Lille.
0: Oui, voilà, ça se passe à l'Esplanade, donc au quartier libre, là. Donc là, pareil, alors ça va être sympa parce qu'en plus, il y a la foire à côté et tout. Donc les gens vont pouvoir passer une journée complète, faire le matin l'urban rando. Donc ils partent de l'Esplanade, je vous dis, on passe pas. Donc la Citadelle, le zoo, on descend dans les parkings République, le parking de l'Opéra, on traverse la porte de Paris, on traverse l'île Grand Palais. Enfin, c'est plein de choses assez originales. Donc ils reviennent à l'Esplanade et après, je vous dis, s'ils veulent profiter de la foire, puisque c'est l'époque où la foire est installée sur l'Esplanade, c'est une belle journée en perspective pour les familles.
1: Au total, ce sont à peu près combien de participants, de coureurs, cyclistes qui viennent
0: Bah
1: au Ch'ti Bike Tour?
0: on attend en général entre 5 et 6 000. Alors ça dépend évidemment de la météo, parce que pour les épreuves, notamment en famille, quand la météo est pas bonne, évidemment, on peut comprendre que ça rebute un peu les gens à Nîmes, mais entre 5 et 6 000 participants sur les 2 jours.
1: Et on rappelle par terminé, surtout que le Ch'ti Bike Tour, c'est un événement solidaire.
0: Oui.
1: Et donc pour qui notamment?
0: Ben, donc il y a 2 associations, donc c'est les Blues Roses qui œuvrent dans les hôpitaux pour donner du sourire aux enfants, etc. Donc ils sont magnifiques, et je reviendrai un peu après sur les 2 associations. Et la deuxième, c'est Rock for Life, qui est une association qui aide la recherche contre le cancer, mais un cancer spécifique qui est un cancer rare. Donc, ces 2 associations, et c'est ça qui est original, on leur reverse 1 € sur les inscriptions, mais en plus, elles sont dans l'organisation. C'est-à-dire qu'elles souhaitent être dans l'organisation. Par exemple, les Blues Roses, elles tiennent à ravitaillement parce qu'elles aiment bien être dans l'organisation. Rock for Life, en réalité, c'est un groupe comme son nom l'indique, rock, donc comme rock and roll, donc il y a un groupe de musique, donc il vient faire les animations, une animation sur le car podium du département au ravitaillement de Bosquet. C'est Rock for Life qui va l'animer. Donc c'est assez intéressant parce que on aime bien que les gens soient impliqués dans l'événement, pas simplement je reçois, pas simplement je donne, mais je suis impliqué dans l'événement parce que ça fait une grande famille, et ça c'est plutôt sympa.
1: Et pour vous inscrire pour le Ch'ti Bike Tour, donc les 29 et 30 août prochains, du côté de Lille, les Flandres notamment, et un peu partout dans la région, rendez-vous sur le www.lechtibiketour.org. Ce sujet a été réalisé par Banquise FM. 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
3: Réglez ça au chausse-pied. Dans l'arsenal de nos expressions auriculaires qui ne faisaient pas dans la dentelle, léguées par les anciens, régler ça au chausse-pied occupe une place de choix quelque part entre forcer comme un âne et y aller à l'arrache. Car s'il est une chose que le chausse-pied n'a jamais prétendu être, c'est un outil de précision. Le truc n'a pas la grâce du pinceau, la finesse du scalpel ou la souplesse du fouet du pâtissier. Non, le chausse-pied, c'est la solution désespérée, l'outil du « ça passe ou ça casse », l'arme du forcené bien décidé à faire entrer un pied dans une godasse trop étroite, quitte à tasser les arpions comme un touriste en retard bourrant une valise trop pleine ou un banlieusard prenant d'assaut une rame de RER aux heures de pointe. Un chausse-pied, c'est du subtil niveau bourre-pif, de la gastronomie dans l'auge à cochon. C'est dire que ça vole pas haut. Régler ça au chausse-pied, c'est donc une façon élégante de dire qu'on force les choses sans délicatesse en bricolant une solution approximative dans un mélange d'entêtement et d'acharnement aveugle. On est bien loin du travail d'orfèvre et plus proche de celui du sagouin. L'expression « régler ça au chausse-pied » s'applique à tout ce qui exige du doigté mais finit par être exécuté à la hussarde. Ça passe pas, mais je vais régler ça au chausse-pied. Un débat houleux où les décisions à la poutine remplacent la réflexion. On règle ça au chausse-pied, une décision administrative prise sans concertation et imposée d'un trait de plume. Encore un coup de chausse-pied pour un boulon de 10 dans un écrou de 8. Au chausse-pied, ça va rentrer. L'image est bonne. C'est pas que ça fonctionne pas, c'est juste que ça ne fonctionne qu'au prix d'une contrainte énorme. Et souvent au détriment de ceux qui doivent s'y plier, qu'ils soient orteils, contradicteurs, administrés ou tiges filetées. Si l'on en croit les indices laissés par les générations précédentes, régler ça au chausse-pied semble issu du monde artisanal et du commerce de la chaussure, à une époque où le cuir était un seigneur intransigeant et le confort une vague option. C'était au pied de s'adapter à sa pompe, quitte à changer de forme et à passer de romain à égyptien ou de grec à celtique. Avant l'avènement des baskets moultonnées et des semelles en mousse, chaque achat de souliers était une prise de risque. Trop petit ? Tant pis, on fera avec. Le chausse-pied était alors le dernier espoir du pauvre bougre condamné à enfiler un derby en croco, une pointure trop juste, pendant que le vendeur lui assurait que le cuir, ça se fait. On comprend aisément que cette solution brutale, consistant à forcer une situation plutôt que de la résoudre intelligemment, ait fini par dépasser le cadre des souliers pour entrer dans le langage courant. L'homo telephonicus, lui, n'aime pas qu'on lui rappelle qu'il force les choses. Il préfère parler d'adaptation, de flexibilité, voire d'optimisation des contraintes. On ne bourre plus les pieds dans les chaussures trop petites, on améliore l'ajustement ergonomique. Désormais, on ne règle plus un problème au chausse-pied, on trouve une solution agile dans un contexte mouvant. Et c'est bien dommage, parce qu'un bon vieux « ça passe pas, mais je vais régler ça au chausse-pied », c'est au moins l'assurance d'une honnêteté brutale à coups de pompe dans le cul. Et ça, c'est devenu bien rare. C'était une chronique orthopédique de mon petit doigt, qui, j'espère, ne vous a pas cassé les pieds. À bientôt.

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1: Des étoiles plein les yeux, tout l'été sur RVM, on remonte le temps à la conquête de la Lune. Ça s'est passé un 20 juillet 1969, l'homme marche sur la Lune. Conquérir l'espace, une volonté humaine. D'un nature curieux et dominant, les hommes cherchent à apprivoiser leur environnement. La conquête de l'espace, elle, doit nécessairement être replacée dans le contexte de guerre froide, de la course à l'armement entre l'Union soviétique et les États-Unis et de la puissance qui dominera le ciel. Pour comprendre le premier pas d'un terrien sur notre satellite, il faut remonter plus de 10 ans en avant. Le monde entier s'émeut alors en octobre 1957 lorsque l'URSS envoie le premier satellite dans l'espace. Sputnik 1 est placé en orbite autour de la Terre. Le 12 avril 1961, rebelote, les soviétiques consolident leur avance en envoyant le premier homme hors de l'atmosphère, Yuri Gagarin. Pour les Américains et l'Occident, la domination du cosmos par l'ennemi juré est un danger et surtout une humiliation technique, militaire et politique, alors que la doctrine capitaliste revendique le progrès technologique. La réaction ne se fera pas attendre. En mai 1962, le président américain John Fitzgerald Kennedy, après son échec militaire dans l'opération de la baie des cochons à Cuba, prend un engagement devant le Congrès. Les États-Unis enverront le premier homme sur la Lune. Pour cela, il va s'appuyer sur la NASA, créée quelques années plus tôt. Elle va mobiliser près de 400 000 personnes et 25 milliards de dollars pour réaliser cette promesse. Mentionnons quand même que l'inventeur de la fusée américaine n'est autre que Von Braun, un scientifique nazi. La mission Apollo 11 débute donc le 16 juillet avec un lancement réussi depuis Cap Canaveral, 4 jours avant le premier pas sur le sol lunaire. En orbite à 190 km de la Terre, le vaisseau spatial ajuste sa trajectoire et se dirige vers sa destination finale avec ses 3 hommes d'équipage à la vitesse de 39 030 km par heure. Arrivé au-dessus de son objectif, le module lunaire, le LEM, se détache de la capsule et descend vers la Lune pour se poser dans une zone nommée la mer de la tranquillité. Pour l'anecdote, Neil Armstrong aurait coupé le pilote automatique lors de l'atterrissage, plaçant le module sur une zone instable. Il aurait repris les commandes en manuel avant de sortir le premier sur notre satellite naturel. À 3h56, dans la nuit du 20 au 21 juillet 1969, Neil Armstrong met son pied gauche sur la Lune. Pourquoi lui et pas Edwin Buzz Aldrin? Pour la symbolique, c'est un civil et non un militaire. Un demi-milliard d'êtres humains suivent son exploit en temps réel ou presque à la télé. L'astronaute déclare alors « C'est un petit pas pour l'homme, mais un grand pas pour l'humanité. » Précisons que cette petite phrase devenue célèbre avait été validée avant par la NASA. Son collègue Edwin Buzz Aldrin le rejoint, les deux hommes prennent des photos et ramassent des échantillons de roches, 21,7 kg au total. Les deux hommes restent seulement 2h30 sur la Lune avant de repartir. Ils rejoignent l'astronaute Michael Collins, resté en orbite dans le vaisseau au-dessus de leur tête. C'est le troisième membre de l'équipage oublié des manuels d'histoire. 8 jours plus tard, les astronautes entrent dans l'atmosphère terrestre sans encombre. La prouesse est immense. Par la suite, 5 missions Apollo vers la Lune vont succéder à celle-ci, affirmant la suprématie américaine sur l'espace et précipitant la chute de l'URSS.
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2: Bonjour Hervé.
3: Bonjour Cécile.
2: Ah, je vois Hervé que tu as passé de bonnes vacances.
3: Ouais.
2: Tu es tout bronzé, je dis aux auditeurs parce qu'ils n'ont pas le plaisir de te voir.
3: Et toi aussi, je suppose.
2: Oui, je bronze pas des masses, hein, malheureusement. Mais oui, j'ai passé de très bonnes vacances. Du coup, pendant tes vacances...
3: Ah, du coup, on n'a pas le droit de le dire à la radio. On a une amende chaque fois qu'on dit « du coup ». Alors attention,
2: ah,
3: il ne faut pas reprendre avec des choses pareilles.
2: Ah, mince. Donc, pendant tes vacances, tu nous as préparé plein de nouvelles recettes.
3: Quelques-unes, non, je me suis un peu reposé quand même.
2: Bon, au moins une pour aujourd'hui.
3: Au moins une pour la reprise, une petite recette toute simple.
2: Alors on va t'écouter pour les ingrédients.
3: Des beignets de chou-fleur.
2: Ah oui.
3: Qu'on pourra servir ou en légumes ou en apéro.
2: Très bien.
3: Hein, des petites fleurettes de chou-fleur, quelque chose de simple.
2: C'est bien de faire manger du chou-fleur à tout le monde ça.
3: Ouais.
2: C'est très ludique. Ben, je t'écoute pour les ingrédients.
3: Alors deux œufs. Donc on va reprendre les œufs. 0 FR ou 1 FR maximum.
2: Oui.
3: 0 FR bio, 1 FR avec des poules qui sont en extérieur qui courent. Malgré les aléas de la grippe aviaire.
2: C'est ça.
3: Allez, 2 œufs, 100 g de farine avec de la levure incorporée.
2: D'accord.
3: 125 ml d'eau.
2: D'accord.
3: Ou 12,5 centilitres. Une petite botte de coriandre. De l'huile végétale de friture. Un petit chou-fleur et 300 g de yaourt à la grecque.
2: Jusque-là, ça va.
3: Jusque-là, ça va. Alors, petite précision, de l'huile végétale de friture, parce que c'est de l'huile qui doit supporter 180, 190 degrés. Donc on a arachide, tournesol principalement.
2: D'accord.
3: Et yaourt à la grecque. Voilà, pour ceux qui veulent savoir ce que c'est.
2: C'est un yaourt qui est fait chez les Grecs.
3: Voilà, c'est un yaourt qui est fait à base de lait de chèvre, de brebis
2: c'est
3: ou
2: brebis
3: de vache.
2: Brebis souvent, oui.
3: Ouais, alors le vrai yaourt à la grecque chez les Grecs, il est fait avec de la brebis. Mais chez nous, le yaourt à la grecque, il est fait avec du lait de vache et dans lequel on rajoute de la crème fraîche. Voilà.
2: Il nous ment, c'est pas du vrai yaourt à la grecque alors.
3: Ah ben non, non non, mais c'est comme ça.
2: D'accord.
3: Composition. Allez. On attaque. Pour la pâte à beignets, on va commencer par fouetter les œufs, la farine et l'eau pour obtenir un mélange qui soit bien lisse.
2: D'accord.
3: Hein ? On va incorporer la moitié de la coriandre ciselée et on va assaisonner notre mélange.
2: On met du sel et du poivre.
3: Voilà. On fait chauffer l'huile dans une friteuse ou dans un wok, si on a un wok.
2: Mm-hmm.
3: On va tremper des petits bouquets de chou-fleur dans la pâte.
2: On les... Cru alors, on les met crus.
3: On les met crus, oui, oui, bien sûr. Les petits bouquets de chou-fleur, c'est bien cru. Mm-hmm. On va laisser retomber l'excédent de pâte et on va les faire frire.
2: Tout simplement.
3: Ben, on dépose les beignets dans un papier absorbant.
2: Pour enlever l'excédent d'huile qu'il pourrait y avoir.
3: Ouais, pour que ça soit gras. On va mélanger le reste de la coriandre ciselée avec le yaourt dans un bol.
2: Ça va faire une petite sauce.
3: Ça va faire une petite sauce. On va tremper notre petit beignet dedans.
2: Dans le yaourt à la grecque.
3: Reste
2: avec.
3: Reste plus qu'à servir.
2: Ah, c'est bien ça. Ah oui, pour l'apéro, on peut mettre ça au milieu de la table et puis comme ça, on trempe dans la sauce.
3: Mettez des petites fleurettes. Faut mettre des petites fleurettes. Faut pas mettre des gros bouquets, évidemment. Hein.
2: Ouais, sinon c'est
3: pas bien. Mais si on met des petites fleurettes.
2: Ah, comme il fait encore beau, on peut encore faire ça à l'apéro tranquille.
3: Ben, bien sûr.
2: Ah, ça c'est bien, oui. Très bien. Ça... Donc là, on peut évidemment, après, rajouter des choses dans la sauce, faire ce qu'on veut, comme d'habitude.
3: C'est une base, on peut changer, le chou-fleur par autre chose, si on veut.
2: Ah, on peut mettre un brocoli.
3: On peut mettre des petits brocolis.
2: Ah oui, on peut essayer.
3: Essayez avec ce que vous voulez. Là, vous avez une pâte facile qui est prête en 5 minutes, mais qui est salée, donc qui ne peut pas servir pour le dessert.
2: Très bien.
3: Et vous pouvez changer cette pâte, la prendre, les œufs. La farine avec la levure et l'eau. Et puis en fait, vous rajoutez, au lieu de mettre du sel, du poivre, vous mettez un peu de sucre. Vous mettez moitié-moitié. Vous en faites la moitié avec du salé, la moitié avec du sucré. Et à la fin, vous trempez ce que vous voulez. Vous
2: des
3: faites une petite friture, des morceaux de
2: pommes. Bananes,
3: voilà,
2: de l'ananas.
3: Des morceaux de l'ananas.
2: Ben voilà. Parfait, vous avez votre repas. Hein. Donc vous pouvez retrouver cette recette comme d'habitude en podcast sur notre site rvm93.7. N'oubliez pas que vous pouvez participer à cette émission. Pour ce faire, un numéro de téléphone, le 03 44 59 30 30, ou alors notre adresse mail rvm@rvmfm.com. Alors,
3: bon appétit bien sûr.
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Vers accordéon fête, un champion de l'accordéon, champion de France, champion du monde, Romain Pruvot, pour deux titres de valse, Pistonnette de Maurice Larchange et Reine d'accordéon de Michel Pruvot. Écoutons dans son Pistonnette et Reine d'accordéon, Romain Pruvot.

virtuosité, interprétation, pistonnette, reine d'accordéon, c'était Romain Prouveau. On continue avec ce jeune talentueux accordéoniste, Romain Prouveau, pour 5 minutes de bonheur. 5 minutes de danse avec deux chansons, Marinella et Au Sole Mio, deux chansons interprétées à l'accordéon en rumba par Romain Prouveau et son orchestre.

Romain Pruvot, Marinella au Sole Mio, de son dernier CD, album, Amandine Musichini vous propose ce titre très entraînant et très dansant, Allegrissima, Amandine Musichini.

Très chouette, Allegrissima, Amandine Musichini, toujours sur RVM 93.7, accordé en fête avec Luc et Jean Vladis. Un petit détour par l'Espagne avec Gilles Sabi et son orchestre pour un paso doble, destination espagnole, une composition de Gilles Sabi et Thierry Bonnefou, un très très beau paso, destination espagnole, Gilles Sabi et son orchestre.

Oui, Gilles Sabi, destination espagnole. J'en profite pour faire un petit coucou à mes amis Bêtisien Postier, Dominique et Gilles, des fidèles d'Accordéon Fête. Et un bon dimanche. On continue avec une chanson, un accordéon, je vole. Une chanson de Michel Sardou, reprise par Louane. Véronique Cadencé et son orchestre vous invitent à valser. Je vole.

Je vole, Véronique Cadencé. Et pour continuer, deux chansons créées par Tino Rossi, le roi des chanteurs de charme. Ces deux chansons seront interprétées en tango. Le premier tango, le tango de Marilou, une chanson de 1933. Les auteurs Marino, Roberno, ah, c'est pas Roberto, hein, Roberno, je sais pas pourquoi, et Mario Marotti. Le tango de Marilou, Augusto Baldi. On enchaîne la danse, on continue avec l'empereur de l'accordéon, Rouflaquette, Augusto Baldi. Pour cette seconde chanson Poema, les auteurs Bianco Eduardo, Mario Mefti, le tango Poema, Augusto Baldi et le tango de Marilou.

0: Votre émission accordée en fait le dimanche de 9h à 10h sur RVM 93.7, Radio Valois-Mussien, la radio du Bien-Aise. Vous pouvez nous écouter sur cette bande FM ou en streaming. Streaming, c'est rvmfm.com. Le dimanche aussi de 9 à 10. Le podcast, par contre, c'est monsieur qui nous met ça sur rvmfm.com. Les rediffusions, c'est le mardi à 11h. Voilà, voilà. Et le jeudi à 5h. Voilà, bon. Un petit message, une dédicace, une demande d'accordéoniste, une chanson, danse. Vous faites rvmfm.com. Et on continue avec un rock de 1958 du saxophoniste Danny Flores, Tequila. Maurice Larchange et son orchestre pour cet immense succès international, Tequila. Maurice Larchange, un petit coucou à Françoise et Jean-Louis, les Camping Caris de Béthisy. Bonne écoute.
1: Tequila!

Tequila, Mambo Rock, Maurice Larchange, un super arrangement, une super interprétation avec les solos de ce musicien. On continue avec une composition d'Éric Bouvel et Sandrine Tarrère, une jolie valse savoureuse, Sandrine Tarrère à l'accordéon. Un petit coucou à Régine, Jean-Claude, Bernard et Colin, des amis de Perrois. Bon

super interprétation très swing, la savoureuse Sandrine Tarrer. Tout de suite, bienvenue au Portugal, Benvido a Portugal. Pour vous, chers amis portugais, cette marche Benvido a Portugal, bienvenue au Portugal, Baptiste Auclair.

Après le soleil du Portugal, partons en Espagne pour rencontrer les filles de Madrid et Albizia et danser le Paso Doble avec Frédéric Lenglet et son musicien. Et ses musiciens, son orchestre, voilà. Et ce sera pour mes amis d'humeur, Robert et sa femme, pour dimanche et bonne écoute.

L'ambiance, la balade Musette en danse en continu, cette fois ce sera la Colombie avec cette danse traditionnelle folklorique, la cumbia. Benjamin Durafour vous interprète, on veut danser la cumbia.

Un classique, on poursuit avec un tango, et ce titre incontournable joué par tous les accordéonistes, El Choclo, sera interprété par Antonio Tango.

C'était Antonio Tanco, El Choclo, le soleil grec, une île, Kytnos, une danse ensoleillée, la tarentelle, une interprète aux doigts de fée, la princesse de l'accordéon, Delphine Lemoine, Kytnos.

Et pour refermer les portes de la guinguette accordéon, faites sur RVM à Rémo, roi de l'accordéon, Damien Berezaski va vous interpréter un passo doble et Viva España, Damien Berezaski.

Eh oui, comme le temps passe vite sur RVM dans Accord en fête. Oui, merci de nous avoir écoutés, de votre fidélité. Merci Luc. Salut, à dimanche. Nous vous retrouverons dimanche prochain à 9h sur RVM. Une excellente semaine. Prenez soin de vous. Plein de bisous. À très vite. Et vive l'accordéon sur RVM.

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1: Le 21 janvier, depuis quelques années, est devenu une date forte en émotion pour les supporters du Football Club de Nantes. Deux attaquants chéris du club jaune et vert, de deux générations bien différentes, sont disparus en cette même date. Philippe Gondé et Emiliano Sala. L'un est connu pour son efficacité sans faille, ou presque, dans les années 60-70. Quand il brillait sur la pelouse du stade Marcel Sopin, du côté du quartier Malakoff à Nantes, la fameuse légende du Gondé tombu, cette interjection qu'un supporter lui aurait scandé un jour, en plein match, son but libérateur aussi avec l'équipe de France en 1965 face à la Yougoslavie, lors de sa première cape qui emmène les Bleus pour la Coupe du Monde en 1966 en Angleterre. Meilleur buteur absolu du club avec qui il sera d'ailleurs deux fois champion de France, Philippe Gondé disparaît en 2018. L'autre, sa disparition, s'est déroulée quasiment devant les yeux du monde entier. Un buteur guerrier avec un singulier panache qui était resté 4 saisons sur les bords de l'Erdre avant de prendre son envol vers Cardiff, au Pays de Galles, pour connaître les joies des matchs du championnat d'Angleterre. Ce 21 janvier 2019, l'aéronef qui le transporte de Nantes, où il venait de faire ses adieux à ses anciens coéquipiers, jusqu'à Cardiff, s'écrase dans la Manche. Le pilote et Emiliano Sala ne survivront pas. Sala n'est plus, mais sa mémoire reste quand à la 9e minute de chaque match du FC Nantes, des chants à sa gloire sont entonnés. Le numéro 9 sur les maillots nantais ont d'ailleurs été enlevés trop tôt, aussi la vie de Philippe et d'Emiliano, qui auront chacun marqué à leur manière l'histoire de la Maison Jaune. Allez, on se donne rendez-vous demain pour d'autres histoires d'un jour avec Mémoire Sport.
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2: Réglez ça au chausse-pied. Dans l'arsenal de nos expressions auriculaires qui ne faisaient pas dans la dentelle, léguées par les anciens, régler ça au chausse-pied occupe une place de choix quelque part entre forcer comme un âne et y aller à l'arrache. Car s'il est une chose que le chausse-pied n'a jamais prétendu être, c'est un outil de précision. Le truc n'a pas la grâce du pinceau, la finesse du scalpel ou la souplesse du fouet du pâtissier. Non, le chausse-pied, c'est la solution désespérée, l'outil du « ça passe ou ça casse », l'arme du forcené bien décidé à faire entrer un pied dans une godasse trop étroite, quitte à tasser les arpions comme un touriste en retard bourrant une valise trop pleine ou un banlieusard prenant d'assaut une rame de RER aux heures de pointe. Un chausse-pied, c'est du subtil niveau bourre-pif, de la gastronomie dans l'auge à cochon, c'est dire que ça vole pas haut. Régler ça au chausse-pied, c'est donc une façon élégante de dire qu'on force les choses sans délicatesse en bricolant une solution approximative dans un mélange d'entêtement et d'acharnement aveugle. On est bien loin du travail d'orfèvre et plus proche de celui du sagouin. L'expression « régler ça au chausse-pied » s'applique à tout ce qui exige du doigté mais finit par être exécuté à la hussarde. Ça passe pas, mais je vais régler ça au chausse-pied. Un débat houleux où les décisions à la poutine remplacent la réflexion. On règle ça au chausse-pied, une décision administrative prise sans concertation et imposée d'un trait de plume. Encore un coup de chausse-pied pour un boulon de 10 dans un écrou de 8. Au chausse-pied, ça va rentrer. L'image est bonne. C'est pas que ça fonctionne pas, c'est juste que ça ne fonctionne qu'au prix d'une contrainte énorme et souvent au détriment de ceux qui doivent s'y plier, qu'ils soient orteils, contradicteurs, administrés ou tiges filetées. Si l'on en croit les indices laissés par les générations précédentes, régler ça au chausse-pied semble issu du monde artisanal et du commerce de la chaussure, à une époque où le cuir était un seigneur intransigeant et le confort une vague option. C'était au pied de s'adapter à sa pompe, quitte à changer de forme et à passer de romain à égyptien ou de grec à celtique. Avant l'avènement des baskets moultonnées et des semelles en mousse, chaque achat de souliers était une prise de risque. Trop petit ? Tant pis, on fera avec. Le chausse-pied était alors le dernier espoir du pauvre bougre condamné à enfiler un derby en croco, une pointure trop juste, pendant que le vendeur lui assurait que le cuir, ça se fait. On comprend aisément que cette solution brutale, consistant à forcer une situation plutôt que de la résoudre intelligemment, ait fini par dépasser le cadre des souliers pour entrer dans le langage courant. L'homo telephonicus, lui, n'aime pas qu'on lui rappelle qu'il force les choses. Il préfère parler d'adaptation, de flexibilité, voire d'optimisation des contraintes. On ne bourre plus les pieds dans les chaussures trop petites, on améliore l'ajustement ergonomique. Désormais, on ne règle plus un problème au chausse-pied, on trouve une solution agile dans un contexte mouvant. Et c'est bien dommage, parce qu'un bon vieux « ça passe pas, mais je vais régler ça au chausse-pied », c'est au moins l'assurance d'une honnêteté brutale à coup de pompe dans le cul. Et ça, c'est devenu bien rare. C'était une chronique orthopédique de mon petit doigt, qui, j'espère, ne vous a pas cassé les pieds. À bientôt !

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1: Le pescatou.
2: Le bon Dieu qui navigue, qui navigue où il voudra, mais pas sur l'eau.
3: Mais alors, où veux-tu qu'il navigue?
2: Je veux dire, pas sur la mer, qui navigue.

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10: Bonjour et bienvenue dans cette seconde émission estivale qui vous propose deux séries. L'une permet de mettre en avant des films hollywoodiens qui sont nourris de faits divers marquants et l'autre est consacrée aux réalisateurs musiciens. Et dans ce cadre, Guillaume, qui a commencé la semaine passée à nous parler de Carpenter, poursuit avec le réalisateur américain qui est vraiment un gros dossier. Puis nous parlerons également de l'actualité du cinéma avec deux films de longue durée. Il y en a un, c'est le blockbuster de l'été, hein, L'Odyssée de Christopher Nolan. Mais il y a aussi L'Aventure rêvée de Valeska Grisbach qui a été prix du jury au dernier festival de Cannes. Et puis nous parlerons aussi d'un film qui s'intitule « D'où vient le vent ?». Mais nous débutons avec la série sur les true crimes à Hollywood avec le film « L'Emprise » ou « The Entity » produit par la 20th Century Fox et sorti en 1983.
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10: Nous enchaînons donc avec le deuxième volet de notre série, un des chapitres les plus troublants de l'ouvrage d'Esther Hervy, qui nous fait basculer dans le domaine de l'inexplicable. Et si le pire des monstres était celui qu'on ne peut ni voir, ni toucher, ni fuir ? En 1983, les spectateurs du monde entier découvrent horrifiés le film « L'Emprise » réalisé par Sidney G. Furie, porté par l'interprétation habitée de Barbara Hershey. Le long métrage raconte le calvaire d'une mère de famille harcelée et agressée sexuellement chez elle par une entité invisible. Un pitch d'une violence psychologique inouïe que les producteurs d'Hollywood ont fièrement marketé avec la mention hein, inspirée d'une histoire vraie. Pour une fois, le cliché promotionnel dissimulait une réalité bien concrète. Dans son livre, Esther Hervy nous plonge dans l'un des dossiers de parapsychologie les plus documentés et peut-être les plus terrifiants des années 70, l'affaire Doris Biefer.
13: Eh bien, je me trouvais seule dans ma chambre et... Des mains m'ont attrapé, m'ont étouffé.
14: Tu as appelé la police ?
13: Non.
14: Pourquoi ?
13: Il n'y avait aucune raison.
14: Qu'est-ce que tu veux dire ?
13: Il n'y avait personne.
14: Mais tu as vérifié les portes, les fenêtres ?
13: Oui, j'ai tout vérifié, tout était fermé, il n'y avait personne.
14: Oh, Carla, voyons, mon chéri, je comprends pas ce que tu racontes. Tu as été attaquée ou tu n'as pas été attaquée ?
13: Oui, je l'ai été. Seulement quand... Enfin, quand ça a été fini, il a disparu. Comme s'il n'avait jamais été là.
10: Dans l'emprise, l'héroïne s'appelle Carla Moran. C'est une jeune femme célibataire qui tente d'élever ses trois enfants tant bien que mal à Los Angeles. Un soir, elle est projetée au sol et violée par une force invisible. Les attaques se répètent, de plus en plus violentes. Pensant d'abord à leur devenir folle, Carla consulte un psychiatre qui tente de la convaincre que ses agressions sont le fruit d'une psychose liée à des traumatismes passés. Mais lorsque les manifestations physiques commencent à se produire devant des témoins, des chercheurs en parapsychologie entrent en scène. Le film frappe par sa noirceur et son refus du spectaculaire gothique à la Poltergeist. Ici, la terreur est crue, intime, clinique et laisse le spectateur profondément mal à l'aise.
13: Vous me prenez pour une folle ?
15: Une folle ? Ça n'a pas la même signification pour tout le monde.
13: Alors vous pouvez rien faire ?
15: Eh bien, pas pour l'instant. D'abord, nous devons découvrir quel est votre problème.
13: Seulement, je serai mort d'ici là, moi.
15: Non, je ne pense pas. Écoutez, Carla, vous avez bien réagi en venant ici. Vous prouvez que vous avez envie d'aller mieux. Et c'est le premier pas et c'est le plus dur. N'est-ce pas ?
10: La réalité derrière ce cauchemar commence en 1974 dans une petite maison délabrée de Culver City en Californie. C'est là que vit Doris Biefer, une mère de quatre enfants à la vie cabossée, marquée par l'alcoolisme et un passé d'abus. Doris affirme subir les assauts répétés de trois entités invisibles. Désespérée, elle assiste par hasard à une conférence menée par le docteur Barry Taff, un chercheur en parapsychologie rattaché à l'université de l'UCLA. Intriguée, Taff et son équipe décident de mener l'enquête et s'installent dans la maison. Ce qu'ils vont observer va bousculer leur certitude scientifique. Pendant plusieurs semaines, plus d'une trentaine de témoins, des chercheurs, des étudiants et même des photographes vont assister à des phénomènes inexpliqués. Des lumières vertes en forme de globe flottent dans les pièces, des objets sont projetés contre les murs et une odeur de putréfaction envahit régulièrement l'espace. Et plus troublant encore, lors d'une séance de spiritisme, une étrange brume lumineuse humanoïde se matérialise devant l'assistance. Un photographe de l'équipe parvient à prendre une série de clichés où l'on distingue alors nettement des arcs de cercles lumineux flottés au-dessus de Doris. Ces photos, qui n'ont jamais pu être expliquées par des trucages à l'époque, restent aujourd'hui encore parmi les preuves, entre guillemets, paranormales les plus célèbres de l'histoire.
14: Ces marques, ces morsures, c'est réel, c'est réel.
15: Oui, oui, les marques sont réelles, les morsures sont réelles. Tout est réel, en fait, vos sensations, elles sont réelles.
14: Oh non, non, là où c'est placé, j'aurais pas pu me mordre toute seule.
15: Car là, j'ai vu des cas d'hystérie qui occasionnent d'affreuses marques. Cause des pertes de l'ouïe ou de la vue.
14: Mais les tests, est-ce qu'ils ne vous ont rien dit?
15: Si. Nous savons que tout va bien chez vous, médicalement. Physiologiquement, je veux dire. Et autant que nous puissions en juger, votre intellect semble fonctionner très bien, sinon mieux que la normale. Alors, ça ne nous laisse plus qu'une zone à explorer, vos antécédents psychologiques, vos antécédents émotionnels.
14: Qu'est-ce que ça veut dire?
15: Eh bien, l'idée générale est que certaines phases de notre vie ne meurent jamais tout à fait. Elles continuent à vivre en nous tous, aussi bien vous que moi, tout le monde. Et elles nous affectent pendant toute notre vie. Pour certaines raisons, elles reviennent. Mais elles se manifestent quelquefois en revenant avec un esprit de vengeance. Elles peuvent créer des illusions, des angoisses, des hallucinations.
10: Il y a ce que le cinéma a occulté, et donc là, c'est évidemment l'adaptation. Dans son livre, Esther Harvey analyse la manière dont le scénario de Frank de Filetta, qui a écrit le film et le roman éponyme, a épuré la trajectoire de Doris Biefer. Le film fait le choix de glorifier les parapsychologues, présentés comme des scientifiques rigoureux, armés d'un équipement de pointe capable de piéger l'entité dans l'hélium liquide. La réalité était beaucoup moins high-tech, et nettement plus sombre. Les chercheurs de l'UCLA ont rapidement admis qu'ils étaient totalement impuissants face au phénomène. De plus, le livre met en lumière le profil psychologique complexe de la véritable Doris. Et contrairement à l'héroïne du film, stable et combatif, Doris Biefer souffrait de graves troubles du comportement et les chercheurs ont émis l'hypothèse que l'énergie poltergeist observée était en réalité une manifestation de sa propre détresse psychologique intériorisée, une forme de psychokinèse involontaire plutôt que des fantômes extérieurs. Doris finira par déménager à plusieurs reprises, mais témoignera que les entités l'ont suivie jusqu'à la fin de sa vie, en 2006.
15: Ah bon ?
14: Et là, c'est terrible, tout s'est mis à valdinguer dans la pièce, tout bougeait, mon lit bougeait, les murs bougeaient et
15: c'était
14: les
15: comme un tremblement de terre.
14: Ah non, pas comme un tremblement de terre, c'était beaucoup plus fort qu'un tremblement de terre. Alors j'ai essayé de sortir de là, et j'ai voulu faire sortir les enfants, j'ai appelé Bill, Bill était dans sa chambre, la porte a claqué en se fermant, c'était quelque chose d'horrible.
15: Où est Billy maintenant ?
14: Il est dehors, dans le garage, vous pouvez aller lui demander.
15: La porte s'est fermée comme ça?
14: Plus fort, beaucoup plus fort. Et là, vous avez la salle de bain. C'est là où... Enfin, je vous ai raconté l'attaque. C'est la porte, elle était fermée, j'arrivais pas à l'ouvrir. J'ai essayé, je suis pas arrivée à l'ouvrir. Elle était soudée cette nuit-là.
15: Ouais.
14: Là, c'est la chambre des filles. Elles dorment maintenant et je ne voudrais pas les réveiller.
15: Elles ont continué à dormir pendant l'attaque?
14: Oui, elles dormaient, rien ne les a réveillées.
15: Ah, elles ont un bon sommeil.
14: Ah oui.
15: C'est une des facultés de l'enfance.
14: Le living room. C'est ici que Billy a eu ses décharges électriques. C'était comme des éclairs qui lui passaient au travers.
15: C'était
14: il s'est cassé le poignet en tombant.
15: C'était des décharges électriques?
14: Je ne sais pas ce que c'était. C'était du courant, ça lui passait au travers. J'étais sur le divan.
15: Oh, est-ce que ça faisait...
14: Vous ne me croyez pas.
15: Oh, Madame Morand, comprenez-nous. Nous voulons vous croire. Nous voulons vraiment vous croire.
5: Seulement, nous voulons être sûrs de tout, Madame Morand.
14: Vous voulez un peu de café?
15: Oui. Ah oui, ça nous ferait du bien.
10: Qu'on choisisse d'y croire ou d'adopter un scepticisme plutôt cartésien, L'Emprise demeure une œuvre unique dans le cinéma fantastique, précisément parce qu'elle puise sa matière première dans des rapports scientifiques glaçants. Le film nous rappelle que la frontière entre la pathologie mentale et l'inexplicable est parfois d'une porosité terrifiante. La semaine prochaine, nous reprendrons la route, mais pour un voyage sans retour, nous nous pencherons sur le film culte Jeepers Creepers. deuxième série de ces émissions estivales de Cinérama, celle consacrée aux réalisateurs qui sont aussi des compositeurs de musique et principalement de leur musique de film. Et aujourd'hui, Guillaume nous parle à nouveau de John Carpenter.
8: Merci messieurs, c'était très bien. C'était très bien. C'est de la bouillie tout ça.
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8: C'était pas mauvais, c'était très mauvais. Voilà, exactement. Alors reprenons.
16: La semaine dernière, nous avons vu que John Carpenter utilisait la musique comme un véritable outil de mise en scène. Ses thèmes électroniques racontaient ce que les images ne pouvaient pas dire seules. La nature d'un personnage, la géographie d'un lieu ou encore une sensation de menace permanente. Pourtant, à la fin des années 80, un autre style musical prend progressivement de l'importance dans son cinéma. Aux synthétiseurs minimalistes viennent s'ajouter le blues, le rock et parfois même le hard rock. Loin d'être surprenante, cette mutation est parfaitement cohérente pour conscientiser toujours plus son discours.

Dès les premières notes, hein, la guitare blues de They Live, hein, ou Invasion Los Angeles chez nous, impose une ambiance presque nonchalante, a priori anti-spectaculaire, mais profondément politique. Le blues, hein, est historiquement la musique des oubliés, des travailleurs, des marginaux, de ceux qui vivent en dehors des centres de pouvoir. Et qui est de John Nada, hein, littéralement John Rien, le héros du film. C'est un ouvrier, hein, itinérant, sans argent, qui découvre peu à peu que la société et tous les postes de pouvoir sont littéralement dirigés par des extraterrestres. Le blues, hein, donne une identité sonore à son personnage principal, un homme ordinaire qui refuse de se soumettre à un système fondé sur l'illusion, le conformisme et la soumission. La grande force, hein, de Carpenter est de transformer les laissés pour compte en résistants dans une nouvelle guerre des droits civiques et humains.

En 94, hein, Carpenter, aidé de Jim Lang, ouvre son Antre de la Folie sur un morceau de hard rock qui pourrait être entendu comme une inspiration de Enter Sandman, hein, de Metallica. Quoi de plus normal lorsqu'on cherche à brouiller les pistes entre rêve et réalité, cauchemar et illusion, et quand on cherche, et arrive, hein, à faire le plus beau film qui soit sur H.P. Lovecraft sans jamais l'adapter littéralement. Ben là où les synthétiseurs installaient une menace froide et inexorable, hein, les guitares électriques expriment cette fois la contamination du réel par le chaos. Le spectateur, hein, n'entre plus dans un univers inquiétant à la lisière du fantastique comme dans Halloween, il est projeté au cœur d'un monde qui se fissure et se mange lui-même. Carpenter adapte ainsi à son langage musical à l'évolution de sa trilogie informelle du chaos, commencé par The Thing et continué par Prince des Ténèbres. En plein air du grunge, la musique du diable ne pouvait qu'en être l'exigette.

Avec Vampire, on atteint l'apogée de cette réflexion. Carpenter disait souvent qu'il réalisait des westerns détournés, et ici, il s'en cache même plus. Le blues est une musique qui parle de survie, de solitude et de liberté. Jack Crow appartient à cette famille d'anti-héros désabusés qui devront lutter contre le système qui les a formés et qui, dans ce cas précis, a carrément créé l'objet de sa quête existentielle. Le blues éraillé, plus métallique, raconte moins la chasse aux vampires que la volonté de remettre musicalement en question une histoire officielle nationale qui s'est érigée sur un mensonge. Chez Carpenter, la guitare devient le son de l'insoumission. Ghost of Mars, l'ultime film de cinéma de Carpenter en 2001, explose cette histoire d'une Amérique fondée sur un mythe à gros coups de riffs dévastateurs, comme Jimi Hendrix l'avait fait avec l'hymne américain. Il fait appel à plusieurs guitaristes et groupes issus du métal, parmi lesquels Steve Vai, Buckethead ou encore Anthrax, pour construire une partition d'une violence assumée. Le film met en scène une humanité possédée, revenue à un état tribal, une force primitive qui ne dialogue plus, qui se retourne contre les descendants de colons ayant massacré leurs ancêtres. Le métal, évolution du blues, fait cette fois entrer en guerre. Les opprimés, devenus guerriers par-delà la mort, sur une planète Mars rouge sang, hautement symbolique.

0: 50 ans après Assaut, hein, John Carpenter a bouclé la boucle. Lui qui avait commencé à composer par nécessité est parti en 2016, hein, pour une tournée mondiale avec son fils Cody et son filleul Daniel. Ensemble, hein, ils interprètent sur scène, bah, les thèmes qui ont marqué plusieurs générations de cinéphiles, ce qui montre que peu de réalisateurs peuvent se vanter de remplir des salles de concert grâce aux musiques qu'ils ont eux-mêmes composé. Son héritage, hein, irrigue aujourd'hui toute une partie, hein, de la création contemporaine, hein, parce qu'on peut le retrouver chez les compositeurs de Stranger Things, dans le mouvement Synthwave, hein, chez des gens comme Carpenter Brut, Perturbator ou Kavinsky, mais aussi chez tout plein de cinéastes. John Carpenter aimait dire, hein, qu'il était avant tout un artisan. Sa musique aura prouvé qu'il est bien l'homme du peuple qu'il aime tant mettre en scène, ce qui explique sans doute le culte massif qu'on lui voue aujourd'hui.
1: On retrouve la semaine prochaine un nouvel épisode de cette série consacrée aux réalisateurs qui sont aussi des compositeurs. Mais passons à l'actualité du cinéma, ce qu'il y a à voir dans les salles. Christopher Nolan s'attaque à un des récits fondateurs de la littérature, le retour d'Ulysse Veritac. Nous parlons de l'Odyssée.
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1: C'est le blockbuster de l'été, hein, ou plutôt la super production auteuriste estivale. L'Odyssée de Christopher Nolan est enfin sortie sur les écrans. Cette adaptation du poème d'Homère fera date, hein, sauf peut-être pour ceux qui n'aiment pas Nolan et ne l'aimeront jamais. Ce film de près de 3 heures parvient à nous faire partager le destin du héros le plus célèbre de la Grèce antique. C'est d'ailleurs par son coup de génie que débute le film, hein, le cheval de Troie, une immense sculpture de bois donc plantée dans le sable, une ruse implacable qui ouvre la voie au massacre dont les conséquences entreront tout le récit. Comme Interstellar, l'Odyssée est avant tout une histoire de temps. Ulysse a vaincu mais tarde à rentrer. Voilà 20 ans qu'il a quitté Ithaque sans avoir vu grandir son fils, et lorsqu'il échoue sur l'île de Calypso, il a perdu la mémoire. Son histoire nous est racontée au fur et à mesure qu'il la retrouve. Nolan multiplie ainsi les allers-retours dans le temps, avant la guerre, après la guerre, mais aussi entre les lieux. Il y a Ithaque où Pénélope est confrontée à des prétendants qui la pressent de considérer son mari mort et de se remarier, et il y a les multiples escales d'Ulysse qui cherche à rentrer chez lui malgré la volonté contraire de Poséidon.
4: Dis-moi ce qu'il te reste comme souvenir.
5: Une épouse. Un fils.
4: Et quoi d'autre ?
5: La guerre qu'on a gagnée. Aide-moi à rentrer chez moi.
1: Ce qu'il faut encore mettre au crédit de Nolan, c'est sa maîtrise du montage et son sens de l'image. Le réalisateur britannique a tourné en décor naturel, filmé de nombreux combats de nuit ou par exemple dans la grotte du Cyclope, multiplié les séquences en mer sur un bateau battu par les éléments tout en captant la lumière éclatante de la Méditerranée. Sa plus grande idée est d'avoir eu très peu recours aux effets spéciaux, plutôt d'en avoir minimisé la présence à l'écran. Le Cyclope dépasse ainsi le simple spectaculaire, ce n'est plus seulement un monstre. Lorsque Circé transforme les compagnons d'Ulysse en porcs, la métamorphose n'est montrée que par fragments. La séquence des sirènes repose davantage sur les effets que le son de leur mélopée. Et puis, il a fait de l'attaque de Scylla un moment fugace qui le rend encore plus terrifiant.
6: Qu'est-ce qu'il ferait si en revenant, il voyait tous ses prétendants chez lui ?
7: Tu pleurniches après un papa que tu n'as jamais connu, tel un petit morveux de bâtard.
8: Qui veille sur ton épouse et ton fils ?
7: Vois-tu ?
6: Mon père retrouvera sa maison
7: pour accomplir sa vengeance la plus terrible.
1: Autant dire que Nolan n'a pas cherché à nous en mettre plein la vue, se concentrant sur comment nous faire voir. Un mot encore sur la séquence des enfers, hein, qui évoque presque un film d'infecté. Lorsque Circé façonne les corps de ses victimes, on n'est pas loin d'une traduction presque littérale de Me Too. La dernière partie, la vengeance envers les hommes, les prétendants et l'avènement d'un discours moral sur la conscience du mal et que toute victoire cache une cruauté. Nolan établit constamment des ponts avec notre époque. Il a clairement voulu inscrire son adaptation dans son temps. Beaucoup verront dans Agamemnon un double de Dark Vador. Il ne faut pas chercher ici une reconstitution fidèle, mais bien une interprétation moderne d'un texte fondateur peuplé de monstres, de châtiments et de passions humaines. Le long chemin du retour, qui occupe près de la moitié du film tout en étant éclaté par le montage, hein, constitue la plus grande réussite de cette adaptation. Les séquences à Ithaque convainquent un peu moins. Elles permettent toutefois à Tom Holland, Anne Hathaway et Robert Pattinson de composer avec des personnages qui n'ont jamais la portée d'Ulysse. Unique véritable héros cabossé de cette fresque, qui est plus fascinant en chef maudit qu'en mari ou en père. Alors j'ai eu la chance de découvrir ce film dans la seule salle en France qui le projette dans son format original, en IMAX 70 mm sur pellicule. Et autant dire qu'un roi grec aurait sans doute cédé une partie de son royaume pour être assis à mes côtés. L'Odyssée est évidemment visible dans une grande partie de cinéma en France, et pas seulement en IMAX. Prix du jury au Festival de Cannes, l'aventure rêvée entraîne une archéologue bulgare dans une descente progressive au cœur d'un monde criminel à la frontière de l'Europe. Nous en parlons tout de suite.
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1: L'aventure rêvée de Valeska Grisebach était le film le plus long de la compétition du Festival de Cannes, 2h42. Alors c'est moins qu'un Christopher Nolan, mais il n'y a rien d'insultant à dire qu'en matière de montage, de rythme et de narration, ce que propose la réalisatrice allemande est à milieu des recettes du cinéaste britannique. Et ce n'est pas seulement une question de durée. Le casting est entièrement composé de comédiens non professionnels. Il ne faut donc pas s'attendre à des démonstrations de virtuosité, mais à des personnages profondément incarnés. C'est un film qui demande de la patience, hein, qui invite à se laisser porter, mais qui se révèle à sa manière généreux et profondément attachant. Comme pour Western, Valeska Grisebach nous emmène en Bulgarie, aux confins du pays, près des frontières grecques et turques. On suit Saïd au volant de sa voiture jusqu'à un petit village frontalier où il a passé une grande partie de sa vie. Il y retrouve Veska, un amour de jeunesse devenu archéologue. Alors on devine que les sentiments ne se sont pas totalement éteints. Les deux anciens amants passent une journée ensemble avant que Saïd ne disparaisse pour reprendre ses affaires, lui qui gravite autour de petits trafics. La réalisatrice opère alors un glissement subtil, comme s'il n'était plus temps de raconter un pays à travers les hommes, c'est désormais Veska qui devient le véritable centre du récit. Le projet de Saïd consiste à faire passer de l'essence en contrebande vers la Turquie, une opération compliquée par la rivalité entre deux chefs mafieux. L'un règne sur la région depuis des années, l'autre tente de lui ravir son territoire. Mais ce sont les déplacements de Veska qui nous permettent de comprendre cette réalité. D'une certaine manière, l'archéologue mène sa propre enquête, allant de maison en maison, passant d'un foyer de femmes immigrées à de vieilles connaissances, jusqu'à se retrouver en face d'un chef de gang avec lequel elle partageait autrefois les bancs de l'école. Cette longue séquence expose l'une des grandes idées du film. Les années 90, après la chute du communisme en Bulgarie, ont façonné un monde dominé par la corruption, le virilisme et des rapports de force où les femmes n'avaient guère leur place. Le chef mafieux lui-même semble stupéfait de voir Veska venir l'affronter chez lui tant il est habitué à inspirer la peur. L'une des subtilités de l'aventure rêvée réside justement dans ce personnage féminin qui refuse d'avoir peur. Non pas qu'elle ne se sente jamais menacée, d'ailleurs, mais elle choisit de ne pas laisser cette menace dicter son comportement. Elle avance presque imperturbable, tandis que le monde continue de tourner autour d'elle, sans réellement se soucier de ce qu'elle ressent. Alors derrière cette apparente sérénité, le film rappelle que les années 90 ne sont finalement pas si éloignées. Dans cette région frontalière, l'économie parallèle nourrit la mafia, qui alimente à son tour la violence et les déséquilibres entre les sexes. La mise en scène s'appuie également sur tous les personnages que croisent Veska, paysans, travailleurs clandestins, mères au foyer, prostituées, adolescents, dont beaucoup possèdent ces visages singuliers que seul le cinéma s'est révélé. Des vraies gueules. Se déroulant en plein été, l'aventure rêvée accompagne aussi notre présent, finalement, entre soirées étouffantes qui s'éternisent autour de quelques verres. Ces moments ne montrent plus seulement une économie sauvage et des bâtiments en ruine, ils deviennent des espaces de mémoire où les femmes racontent ce qu'elles ont vécu durant les années 90. La parole prend alors toute sa place dans un naturalisme d'une grande justesse. Doux, solaire, autant que mélancolique, porté par les récits plus que par l'action, laissant la violence hors champ, l'aventure rêvée fait partie de ces films qui refusent le spectacle.
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1: 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Le 15 juillet, deux jeunes Tunisiens rêvent d'un avenir meilleur et prennent la route vers Djerba dans un road movie solaire porté par une énergie de diversité et de révolte
12: qui met à mal l'idée de véritable futur pour sa jeunesse. Alissa découvre un concours d'art dont le prix est une résidence artistique en Allemagne et décide d'y inscrire Mehdi dans l'espoir que le talent de dessinateur de son ami soit découvert et lui permette de vivre de son art. Seul obstacle, le concours se tient à Djerba, à plus de 500 km.
0: L'audace d'Alissa face au calme et aux réserves contenues de Mehdi va les pousser à prendre la route et leur destin en main à la poursuite d'une vie meilleure. L'une est le feu, l'autre est plus calme et tous les deux, ils vont découvrir ce que tout bon road movie qui se respecte nous enseigne si clairement à chaque fois, comme dans le récent Disclosure Day de Steven Spielberg. La route vers un but est déjà en soi une forme d'aboutissement, car ce n'est pas la destination qui importe tant que ça, mais ce que le chemin et les efforts révèlent de notre capacité à être.
10: أقرب؟
13: نصيب قد رسم في جزيرة جرب
10: والربح وين يمشي؟ ألمانيا مهدي
0: Premier long métrage d'Amel Gelati, D'où vient le vent respire ses inspirations à plein poumon. Alors Olivia Sayas, Abdelatif Kechiche, à eux, ce film leur emprunte la forme du récit initiatique, de la chronique sociale et, comme on l'a dit, dans une certaine forme de road movie. Il met en scène une jeunesse tunisienne qui rêve d'ailleurs, mais qui refuse de réduire ce désir à un constat social ou politique. Et là où le film aurait pu tomber justement dans un didactisme politique, en insistant sur la toile de fond assez lourde que forment les difficultés économiques, la corruption ou le manque de perspective, il a le réflexe bienvenu de se concentrer sur son duo et ce qui le fait vivre, à savoir une amitié indéflectible et une imagination exaltante à travers des trouvailles visuelles et des élans poétiques qui viennent régulièrement rappeler que l'imaginaire reste la plus grande forme de résistance politique.
14: Il faut se bouger un peu.
0: Car c'était le pari a réussi de la réalisatrice de parler de la jeunesse tunisienne sans discours ni slogan. Elle voulait, je cite, « raconter ce moment suspendu et cet entre-deux dans lequel beaucoup de jeunes se retrouvent aujourd'hui ». Elle a eu l'intelligence de le raconter au sein d'une histoire d'amitié entre une femme et un homme, souhaitant, à travers son film, rendre hommage à ses propres relations, encore peu représentées au cinéma, contrairement aux histoires d'amour ou aux amitiés entre personnes du même sexe. Amel Gelati signe ainsi un premier film sensible, généreux et remarquablement incarné, qui rappelle que les plus beaux road movies ne racontent jamais seulement un déplacement géographique, mais un mouvement intérieur.
1: D'où vient le vent est en salle depuis le 15 juillet.
15: Au revoir.
16: Au revoir.
17: Au revoir.
16: Ça s'impose.
17: Mais pour quelle raison?
16: Qu'est-ce que vous racontez? Mais qu'est-ce que c'est que cette histoire?
18: Je ne connais pas la réponse moi-même. Comme vous êtes bizarre.
19: Oui.
18: C'est difficile de répondre.
19: C'est une plaisanterie!
1: On se retrouve la semaine prochaine pour un nouveau numéro d'une émission estivale de Cinérama avec toujours nos deux séries et puis l'actualité du cinéma. À la semaine prochaine.
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21: À votre santé, 322e émission de l'Assaut citoyenne Centre de santé du Valois. Bonjour les amis de RVM. Nous sommes le trio génial, pas infernal,
22: non,
21: Daniel.
22: Non, génial. Bonjour les amis, Daniel Cléo,
23: Christian Max et
21: Hélène Mazur.
22: Bonjour Hélène.
21: Voilà.
22: Et puis moi, je n'oublie jamais notre fidèle Fred. Voilà.
21: Donc on devrait dire le catcheur.
22: Bah oui. Mais lui, il ne parle pas, il n'a pas le droit de parler. Alors.
23: Si, il a le droit.
22: Si, il a le droit, oui. Il va nous parler des exploits de l'équipe de France de foot après. Allez, on y va. Allez,
21: on va sérieux, dans l'actualité, l'actualité brûlante encore une fois.
22: La canicule.
21: Et donc, nous allons essayer à la fois, nous avons un historien dans notre équipe, d'en profiter pour dire que ceux qui s'étonnent, franchement, ils tombent des
23: nus. À plat, parce que c'est pas nouveau.
21: Exactement. Et d'autre part, essayer d'évaluer un peu la situation caniculaire que nous avons vécue et surtout les effets sur la santé et ce qu'on pourrait faire, y compris, évidemment, d'abord à un niveau, le niveau national, européen, mondial, évidemment, mais aussi nous, à notre niveau, pour nous protéger. Donc, c'est Christian qui démarre aujourd'hui.
23: Oui, alors ce n'est pas la première vague de chaleur que nous vivons. La pire qu'on avait connue jusqu'à présent, donc c'était en 2003, qui avait duré une quinzaine de jours, et qui avait vu un excès de décès par rapport à une période moyenne, aux mêmes dates, un supplément de 15 000.
21: Oui, c'était assez énorme. C'était tout le monde était tombé. Hein, puis oui. On accusait les établissements, oui. Vous souvenez, maisons de retraite, hôpitaux et tout. Mais c'est parce qu'eux, ils pouvaient compter les morts, tandis qu'à domicile, on ne les a pas comptés.
22: On
21: ne
22: l'a pas dévoilé tout de suite. Oui, oui.
23: Alors, il y a eu d'autres vagues de chaleur après, moins violentes, mais il y a quand même eu des surmortalités. Et donc... près de 2000 en 2006, 1739 en 2015, 1480 en 2018, 1924 en 2019, 2816 en 2022.
22: Ah d'accord.
21: Bah, ça va en augmentant.
23: Bah voilà.
22: Heureusement qu'on est.
23: Et pour ce qui nous concerne maintenant de plus près, on a quand même déjà quelques données précises sur ce qui s'est passé du 24 au 28 mai, c'est-à-dire pendant la première...
22: canicule.
23: La première canicule que nous avons vécue. Alors celle dont nous sortons actuellement, nous parlons au mois de juillet, pour l'instant on n'a pas encore les données précises. Hein, donc il ne faut surtout pas avancer de chiffres parce qu'on a de bonnes chances de se planter.
22: Oui.
23: Voilà. Alors on avait, je rappelle, 6 départements en canicule rouge et 17 départements en canicule orange.
21: Vous pouvez comparer, vous avez entendu, hein, ça ne date pas de si longtemps, les chiffres du nombre de départements. Bien, à un moment, c'était presque toute la France.
22: Oui, oui, oui. 72, je crois, départements.
21: On continue.
23: Mais ça, c'était pas du 24 au 28, mais ça, c'est actuellement, ça. C'est celle qu'on vient de vivre, ou qu'on était tous en rouge.
21: Oui,
23: c'était pas le cas. Oui, oui. C'était pas le cas dans celle dont je vais parler.
21: Mais vous avez suivi, hein, chers amis. Hein.
22: Parle du mois de mai.
23: Voilà. Alors, pour les 6 départements en canicule rouge, voilà. Au moins 95 décès en excès.
22: Ouais.
23: Voilà. Et les personnes âgées de 75 ans et plus constituent l'essentiel de ce bilan provisoire avec 80 décès en excès.
21: Eh ben.
23: Ben voilà. On tourne la page et pour les 17 départements en vigilance orange, sur la période concernée, donc au moins 300 décès en excès.
21: Ben oui, c'est pas parce que c'est orange, quand même trop.
23: Et devinez, je vous le donne en mille, les personnes âgées de 75 ans et plus constituent l'essentiel de ce bilan provisoire avec près de 230 décès en excès, c'est-à-dire plus 15%.
21: Mmh.
23: Voilà où nous en sommes. Et alors, quand on aura les chiffres de la canicule de fin juin, je pense qu'on va avoir aussi plein de mauvaises surprises.
21: Ouais. Oui, oui, puisqu'il est dit que ça touchait toutes les tranches d'âge.
23: Oui, et toute la France.
21: Toutes les tranches d'âge, toute la France.
23: On était tous en rouge.
21: Oui.
22: Par contre, Christian, nous qui sommes un peu âgés quand même, la première canicule, c'était en 1976.
23: Ouais.
22: Les soldats ramassaient de la paille pour envoyer aux bêtes dans les départements.
23: Et je me rappelle avoir payé un impôt sécheresse.
22: Tiens donc. Et ouais, en parlant de ça, il y avait une journée de solidarité aussi qui avait été créée. Bah, finalement, il y a des choses de faites pour les anciens.
23: L'impôt sécheresse, on avait été remboursé avec les intérêts. Hein.
22: Ah oui.
23: C'était grâce à M. Chirac. Hein.
21: Bon, alors on revient à quelque chose d'un peu moins, archaïque. C'est que pendant ces périodes, eh bien, s'il y en a qui souffrent, tout le monde souffre, les hôpitaux, c'est une catastrophe. On a des témoignages avec des soignants, hein. Il y en a un ou une, je ne me souviens plus, qui dit « c'est criminel de recevoir des patients dans ces conditions ». Parce que vous croyez que c'est climatisé dans les hôpitaux ? Bah voyons, ils étaient en surchauffe dans tous les sens du terme. Et que fait le gouvernement ? Il déclenche ce qu'on appelle le niveau 3 du plan hors sang. Savez-vous ce que c'est que ce niveau 3 du plan hors sang ? Eh bien... c'est le plus haut niveau de mobilisation sanitaire, d'accord. Eh bien, avec ça, on déprogramme des interventions dites non urgentes. Mmh. Moi, j'ai entendu un médecin à la radio dire, attendez, si on retarde une intervention pour un cancer...
23: Ça va devenir urgent après.
21: Oui, ça peut être une perte de chance. Alors surtout, on ne connaît pas la durée. d'un épisode comme ça. Il a duré combien de temps, celui du mois de juin?
22: 4 jours. Non, pas beaucoup.
21: Non, la douche.
23: Plus d'une semaine.
22: 12. Hein.
21: Oui, c'est toi qui me l'as dit. 12.
22: Et le précédent, 4 jours. Ouais. Ouais,
21: oui,
22: ouais.
21: Donc, bon. Et alors, 2003, qu'est-ce qu'ils 15. Ont comme moyen, entre guillemets, pour atténuer la chaleur? Eh bien, des couvertures de survie pour mettre sur les vitres et empêcher que le soleil... Bon, vous voyez un petit peu. Et moi, j'ai vu ça partout.
22: Hein. Dans les écoles, oui, les parents d'élèves achetaient des couvertures pour mettre sur les vitres.
21: Oui, on peut ajouter que les écoles, dans les écoles aussi ont souffert. Et... Donc ça, c'est juste sur...
23: Alors le problème qu'on a dans la construction depuis pas mal d'années, c'est qu'on a beaucoup traité le froid.
21: Exact.
23: Et on n'a pas du tout pensé au chaud.
21: Ouais. Exactement.
22: À fond.
21: Et donc, il paraît que c'est même le pire, parce que ce fait, la chaleur, elle reste amassée.
23: C'est plus facile de chauffer que de refroidir.
22: Oui. Ouais.
21: Et on en sait quelque chose, nos maisons sont restées chaudes, enfin nos logements, parce que tout le monde n'est pas en maison. Alors, on a, eu un certain nombre d'interventions sur cette période, et je pense, chers amis auditeurs, auditrices, que vous avez pris la mesure de la gravité et de l'urgence, parce que on ne peut pas dire qu'en haut lieu, elle a été prise. Hein, donc, je voulais juste vous citer quelques propos de la géographe Magali Regezazit, qui était dans le GIEC, hein, le groupement...
23: GIEC,
21: le groupement...
23: Interministériel.
21: Voilà, ouais. Sur le climat. Bon. Eh bien, elle nous dit... écoutez bien, que c'est l'une des années les plus froides du reste de notre vie. Autrement dit, que ça va aller en augmentant, en s'aggravant. Et que, la décarbonation, ce qu'on appelle la décarbonation, puisque en fait le réchauffement, tout le monde le sait, c'est l'effet de serre, hein, c'est pas un objectif, c'est une solution. Parce que ça met en jeu le pouvoir d'achat, les logements, pour pouvoir les isoler, la santé, la réindustrialisation, l'industrie, on sait qu'elle participe au réchauffement, les transports y participent au réchauffement, etc. Et tout ça, donc, ça doit être un véritable projet de société. Alors, qu'est-ce qu'elle nous dit exactement, qui était déjà indiqué dans le rapport du GIEC? J'ai bien dit, c'est bon? Eh bien, ce qu'on nous dit, ce rapport qui a été adopté par 195 États membres, dont la France. Bien entendu, tout le monde comprend que tant qu'on ajoute du gaz carbonique, du COD, ça se réchauffe. Et donc, ça entraîne des événements climatiques plus fréquents, plus précoces, plus longs, plus intenses. C'est-à-dire, aujourd'hui, on dit que le maximum, c'est 41 degrés. Demain, ça sera 42, puis 43. Et notre perception est décalée. Il y a encore 10 ans, dépasser 30 degrés, c'était exceptionnel. Aujourd'hui, on en est à 40 et demain, ça sera 50. Et donc, elle nous met en garde. Hein, si à la fin du prochain quinquennat, on aura déjà dépassé le 1,7 degré, une canicule comme celle que nous venons de vivre sera normale. Au sens habituel, dans les années 2050. C'est pas loin, 2050. Ouais. Et donc, l'été qui commence, eh bien, comme je vous l'ai dit, sera considéré comme un été froid en 2055. Alors, il faut quand même penser aux générations jeunes, hein, les jeunes d'aujourd'hui. Les événements extrêmes attendront 48, 49, 50 degrés, etc. Alors, on lui demande, est-ce que c'est trop tard? Alors, elle dit que le réchauffement, évidemment, dépend de la quantité de gaz accumulé, etc., mais donc accumulé dans le passé. C'est-à-dire que le climat qu'on enregistre aujourd'hui est lié à nos émissions passées. Donc ça, c'est râpé, ça y est, ça, on l'a.
22: C'est fini.
21: D'ailleurs, les émissions mondiales continuent d'augmenter. Mais, donc, quoi qu'on fasse, le réchauffement, ça sera à peu près 2 degrés en 2055. Mais ce qui change, c'est la suite. C'est dans les 10 ans à venir qu'il faut réagir. Parce que la question, ce n'est plus de savoir s'il faut décarboner, mais quand et dans quelles conditions. Parce qu'en agissant aujourd'hui, dès qu'on atteint la neutralité carbone, nous dit-elle, le réchauffement s'arrête. Et progressivement, il va reculer. Donc, on arriverait, dans ce schéma, à la fin du siècle, non pas à plus 3 degrés, mais à peu près plus 1,8. C'est-à-dire des choses qui restent supportables et stables. Donc, il n'est pas trop tard. C'est ça qu'elle essaie de dire pour réagir, pour que ce soit un vrai projet. Alors là, à tout point de vue, hein, industriel, agricole, de urbanisation, etc., etc. Je n'entre pas dans les détails. Mais donc, ce qu'il faut voir, c'est tout l'impact de cette canicule sur notre société. Alors, en premier lieu, qui trinque? Vous le savez, qui trinque en premier lieu quand il y a une surchauffe?
22: Les personnes âgées.
21: Ah non, mais là, tu n'y es pas, Daniel.
23: Bébés.
22: Les bébés, oui.
21: Oui. C'est d'abord tous ceux qui sont très mal logés dans les passoires thermiques.
22: Oui.
21: On les appelle même les bouilloires.
22: Oui.
21: Les bouilloires, vous vous rendez compte?
22: Oui.
21: Et donc là, ben, ils sont nombreux. Et donc, vous vous souvenez, quand on parlait des secteurs rouges, là, d'alerte rouge, hein, c'était des grosses villes, toute l'Île-de-France tout de suite. Alors, quand on voit dans des villes tous les immeubles qu'il peut y avoir, alors sans volet, sans rien, c'est affreux.
23: Face au sud.
21: Comment?
22: Oui, oui.
23: Face au sud.
22: On cherchait...
21: Oui. Donc, il y a donc tout ça à revoir. Alors, on ne peut pas dire, tout à l'heure, Christian a dit, on ne peut pas dire un chiffre exact. Ceci dit, Santé publique France, en début, juste après l'épisode, évaluait à 1000 décès supplémentaires par rapport au mois précédent, mais au moins, parce que ce qu'on n'a pas pu mesurer, c'est les effets après. Donc, il y a non seulement les décès qui peuvent être comptabilisés dans les établissements, évidemment, mais il y a aussi tous ceux qui sont à domicile. Oui. Et donc, il y a la hantise de retrouver dans des domiciles des personnes soit en très mauvais état sanitaire, soit carrément décédées.
22: Et les SDF?
21: Et les SDF,
22: ça.
21: Et donc, la question, c'est les effets sur la santé sont à retardement. Il y a ceux qui sont immédiats, puisqu'on peut mourir de chaleur, on le sait, on peut mourir de chaleur. Hein. Mais donc, toute la population est concernée, c'est ce qui est dit. Toutes les catégories d'âge, mais c'est surtout les conditions dans lesquelles les personnes vivent.
22: Et on peut aussi relever le nombre de noyades. Alors là, c'est fou. Plus de 50 noyés bêtement.
21: Oui.
22: Moi, je dis bêtement, c'est pas possible.
21: Oui, mais c'est parce que c'était insupportable.
22: Ça
21: veut dire qu'on n'a pas bien fait au niveau de l'éducation nationale que tout le monde sache nager.
22: Et oui.
21: Donc, on dit que forcément, là, on ne peut pas faire un vrai bilan, que l'effet à retardement de la canicule sur les personnes vulnérables, il est à venir. Parce qu'en effet, il y a donc des patients qui vont continuer d'affluer dans les hôpitaux. On a parlé de la surcharge, y compris du centre de santé, pour cause de déshydratation, de ce qu'on appelle la décompensation ou aggravation de leur maladie chronique. Hein, quand une maladie grave est décompensée, ça veut dire qu'elle s'est accélérée dû aux fortes chaleurs. Et donc, je vous l'ai dit, hein, il y a une part élevée de décès à domicile qui aurait bondi, alors on dit, de à peu près de 40% en Île-de-France. C'est une évaluation, c'est énorme, énorme. Donc on arrête sur ce tableau très
22: noir,
21: mais en redisant quand même que, alors, il y en a qui veulent lancer une enquête parlementaire. Parce que là, il y a une impréparation que tout le monde a dit en France. Non, alors, il n'y a pas qu'en France, mais quand même.
23: Qu'est-ce qui a été fait depuis 2003 Rien.
22: Eh oui.
21: Donc,
22: la prévoyance.
21: Et nous avons les conseils d'un médecin urgentiste bien connu qui fait des chroniques, n'est-ce pas? Et qui nous dit que, évidemment, il faut. Et depuis 2003, on en a parlé, on dit qu'il faut adapter les conditions de vie, notamment dans les logements. Rien n'est fait. Tout le monde a entendu que la prime rénov', elle avait été réduite. La canicule est une souffrance de classe, dit-il. C'est-à-dire que c'est les classes populaires qui sont le plus impactées que les autres.
22: C'est flagrant.
21: Et que les politiques publiques doivent aller vers elles. Parce que ce qui est

0: Climatique, c'est quoi les pluies qu'on a, Christian ?
1: Des orages.
2: Ah bah, des orages, des tornades.
0: Des inondations.
1: Bah oui.
0: Des inondations.
1: Bah oui.
0: Parce que c'est tellement brutal, donc on est pris de tous bords. Donc, chers amis auditeurs, auditrices, on ne voulait pas vous créer un mauvais départ en vacances ou une mauvaise période en vacances en revenant là-dessus, mais nous l'avons tous vécu. Et nous sommes aussi citoyens, citoyennes. Ouais. N'hésitez pas, si il y a besoin de rappeler à certains qui ont le pouvoir de décision, hein, donc ceux qui votent les lois, les députés, les sénateurs, les sénatrices, même peut-être à plus haut niveau, de leur rappeler les urgences à régler. Nous vous souhaitons de bonnes vacances. Nous nous reverrons, réentendrez au mois de septembre. Au revoir.
1: Au revoir les amis, bon été.

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0: Philosorire, une émission philosophique où ceux qui ne savent rien en savent toujours autant que ceux qui n'en savent pas plus qu'eux. Bonjour, c'est Jean-Antoine Baudricourt qui est aux commandes de cette émission philosophique, accompagnée de notre fée clochette aux manettes. Alors, nouveau thème de réflexion pour cette 26e émission, la nuit. Commençons par quelques citations célèbres qui vont nous faire prendre conscience de l'importance de la nuit dans notre subconscient. « Même ma nuit la plus sombre prendra fin et le soleil se lèvera », disait Victor Hugo. « Je meurs chaque nuit pour ressusciter chaque matin », disait Georges Bernanos. Enfin, Nietzsche disait « Ce qui se dit la nuit ne voit jamais le jour ». On oppose toujours le jour et la nuit. Aussi, j'aimerais savoir quand ça a commencé. Et pour nous éclairer aujourd'hui, un grand spécialiste en la personne de Yvon Permanent. Bonjour.
1: Bonsoir, monsieur Baudricourt.
0: Alors, vous êtes horloger franc-comtois et philosophe à mi-temps.
1: Eh oui. On ne peut pas tout faire. Hein.
0: Non. L'autre mi-temps, vous faites quoi?
1: Horloger.
0: Horloger, d'accord. Ah oui, c'est horloger, horloger à mi-temps et voilà, philosophe
1: et
0: à mi-temps.
1: Philosophe à mi-temps, voilà.
0: D'accord.
1: Ça fait un plein temps.
0: Alors, d'accord. Oui, et alors, vous êtes possesseur d'un bac plus 2 d'ingénieur en micromécanique.
1: Oui.
0: C'est important, ça, pour la mécanique.
1: Pour
0: la philosophie.
1: C'est une mécanique aussi.
0: Ah, oh, bien, ça démarre bien,
1: oui,
0: ça démarre fort.
1: Ouais, ça...
0: Alors, vous avez fait l'École nationale supérieure Super Microtech de Besançon.
1: Tout à fait.
0: Et vous avez écrit « Jour, nuit ou le complexe de Jacouille ».
1: Voilà.
0: Voir le jour dans la nuit, un essai à l'usage des personnes atteintes de dépression nocturne. Enfin, vous êtes membre de la NPCEN, l'Association nationale pour la protection du ciel et de l'environnement nocturne.
1: Très important, très important. Nous sommes pollués de façon terrible à l'heure d'aujourd'hui, il faut bien le dire.
0: Alors, pour lui apporter la controverse ou la concorde, plus je dis cette phrase et plus je suis heureux de l'avoir trouvée quand même. Nous avons toujours notre philosophe maison, 100% élevé dans nos studios, Alibert Armand-Guédon, qui aujourd'hui est professeur de philosophie nyctophile.
2: Oui, tout à fait.
0: Alors, vous êtes toujours grand maître de conférence à la faculté de pensée en Ille-et-Vilaine.
2: Oui, toujours, toujours, bien sûr.
0: Et donc, cette fois-ci, vous avez écrit plusieurs bouquins.
2: Oui.
0: C'est au couchant que la nuit se lève.
2: Tout à fait.
0: Quand la nuit permet aux longues journées de ne pas être plus longues que les autres.
2: Oui.
0: Et Nyctalope. Écrit ta joie. Et tout ça aux éditions Nuit d'encre.
2: Alors, je voudrais préciser que Nyctalope écrit ta joie, qui devait s'appeler à l'origine Nyctalope épanche-toi aussi, avec un point d'exclamation à la fin, ce sont des titres qui se lisent, mais qui ne s'écoutent pas. D'ailleurs, je tiens à signaler à nos auditeurs hypocritement outrés et à nos chères auditrices vertueusement rougissantes que Nyctalope n'est pas le groupe nominal d'une vulgarité argotique. Le Nyctalope est celui qui voit la nuit. Enfin, dès que le soleil se couche, bien sûr, tout le monde voit la nuit. Bien sûr, le Nyctalope, lui, voit dans le noir. Et le mot écrit est le verbe écrire. Le mot épanche est le verbe épancher. Car quand on l'écoute, c'est « penche-toi » que l'on entend, alors que c'est « épanche-toi » que l'on doit comprendre. Ouais, le Nyctalope a besoin d'exprimer sa joie de voir la nuit, n'est-ce pas? Donc voilà, les souvenirs des pérégrinations d'un Nyctalope.
1: Et le Nyctalope,
0: Monsieur Alibert,
1: c'est un texte de plus pour vous.
0: Monsieur Alibert,
2: Nyctalope, épanche-toi aussi.
0: Monsieur Alibert,
2: oui.
0: Le principe de l'émission, c'est d'abord je pose une question et vous développez un peu.
2: Je voulais,
0: si vous commencez déjà à développer avant qu'on ait abordé le thème, on va avoir du mal à faire une émission construite.
2: On va y passer la nuit. Mais ce que je voulais, c'est savoir ce que je voulais préciser. Parce que Nyctalope,
0: on a compris.
2: On a compris. Bon, bah, tant mieux. Là.
0: On peut y aller.
2: Bon, allez-y, allons-y. Hein. Monsieur Baudricourt.
0: C'est vrai que l'explication, ça ne mit pas.
2: Non.
0: À la compréhension.
2: Tout à fait.
0: Allez, on commence par une première question. Donc, moi, je voudrais savoir, quand est-ce que la nuit a vu le jour? Qui va nous démarrer cette...
2: Première
0: question.
2: Monsieur l'horloger a le temps.
0: Allez, monsieur l'horloger.
1: Tout à fait. Eh bien, vous pouvez répéter la question, monsieur Baudricourt.
0: Quand la nuit a vu le jour?
1: Jamais.
0: C'est simple comme question.
1: Jamais. La nuit cherche le jour et le jour fuit la nuit. C'est une course sans fin autour du monde, comme le serpent ou le chien voulant se mordre la queue. Cet appendice qui pourtant lui appartient, auquel il ne tient pas plus que ça, avant d'avoir planté ses crocs dedans. La nuit, le jour, tournent sans fin, l'un après l'autre, sans pouvoir véritablement se toucher. Ni la nuit, ni le jour ne connaissent la sensualité d'une caresse, messieurs. Il y a pourtant, oui pourtant, deux endroits dans le monde où la chose pourrait se produire. Celui où se trouve l'aube et celui où se tient le crépuscule.
0: Ben oui.
1: Chacun étant le double et l'opposé de l'autre dans une course dont les étoiles sont les éternels témoins, et ce depuis la nuit des temps. Nous y voilà. Oui, monsieur.
2: Non, nous y voilà.
1: Nous y voilà. Enfin, à la nuit des temps. La toute première nuit, messieurs, celle venue répandre sa douceur sur le monde afin qu'il ne brûle pas. Afin que les êtres nageants et rampants prennent un peu de repos quelques heures. La nuit n'a donc jamais vu le jour, à peine ont-ils eu le temps de se toucher, que chacun, chacune, continuait sa course folle vers l'autre. Mais tout ceci est une vue de l'esprit, une information satellite envoyée par l'œil au cerveau, depuis sa conscience mise en orbite autour d'une idée fixe. Car le monde tourne sans fin autour de son soleil, allumant des aubes et des crépuscules à chaque instant, et s'éteignant à chaque seconde. La nuit ne lâche donc jamais la main du jour, sans pouvoir jamais le regarder. Jamais, jamais, jamais, c'est beau l'amour.
0: On en reste...
2: Monsieur est horloger, philosophe et poète. Hein.
1: Et poète, à mes heures.
2: Monsieur est une nouvelle étoile au ciel de nos nuits.
1: Bravo. Vous voulez dire sur votre plafond, les petites étoiles collées, fluorescentes.
0: Allez.
2: Soyez pas narcissique.
0: Allez, monsieur Alibert.
1: Oui. Je vous retourne le compliment, monsieur.
0: Pour vous, quand est-ce que la nuit a vu le jour?
2: Eh bien, monsieur Baudricourt, aujourd'hui... Nous savons, de Marseille jusqu'au bout du monde, que c'est un jour de nuit que la nuit vit le jour. Mais pourquoi, vous dis-je, un jour, la nuit vit-elle le jour, et quel jour était-ce?
0: C'est la question, en fait. Hein.
2: Voilà.
0: Si vous la reposez,
2: dans la philosophie mythologique, le jour sans nuit est le symbole de l'éternité espérée. Et une mythologie... Et toujours une catastrophe pour les vêtements.
0: Oui, mais enfin, on s'éloigne un peu du sujet.
2: Je me suis trompé. Je voulais dire, une mythologie est toujours le prolongement exacerbé d'une vérité qui ne l'est pas et qui ne nuit pas au jour, qui passe et qui trépasse la nuit. Donc, au début de la création, le jour était un jour sans nuit. Ce qu'il faut savoir, cher monsieur Baudricourt, c'est que le jour vit le jour, le dernier jour d'une nuit éternelle qui ne l'était pas. D'ailleurs, ce n'était pas une nuit, mais plutôt une obscurité qui vivait dans les ténèbres de l'espace. Je rappelle pour info que l'obscurité n'est pas un manque de lumière, mais une lumière qui se ferme les yeux pour ne pas être éblouie par elle-même. Donc, la création était dans les ténèbres, noire comme une nuit sans lune. Et comme elle n'y voyait rien, et qu'elle n'était pas en soi une lumière, elle chut. Lors, cher monsieur Baudricourt, pour éviter un soir de choir, elle créa la lumière du jour, et le jour qui va avec, pour y voir de nuit comme en plein jour. Cette nuit-là, qui était un jour... La création comprit qu'il valait mieux voir le jour dans sa clarté que dans les ténèbres. Et c'est depuis cet instant que la lumière en philosophie symbolise la connaissance. Donc, au début de la création, la lumière chut sans nuit. La lumière chut sans nuit. Elle tomba. Je vais vulgariser pour M. Baudricourt. La lumière tomba sans nuit. Et le jour se mit à passer, mais sans passer. Il vivait au jour le jour, le jour. Et le temps qui ne perd jamais son temps, se mit à passer avec le jour qui ne passait pas. Mais le temps se mit à passer n'importe comment, et au lieu de passer de jour en jour, il se mit à passer en vrac. Parce que s'il savait quel jour on était, il ne savait plus dans quelle époque était le temps du jour. C'est alors que même s'il était toujours à jour, le jour, à force d'être le même jour, finit par s'ennuyer. Et quand le jour s'ennuie, s'ennuie, ça nuit au jour qui, un jour, dans son jour s'ennuie, créa la nuit pour savoir quel jour on était. Ainsi donc naquit la veille, qui vint chaque jour avant la nuit, et la nuit pour qu'on veille pendant les nuits blanches qui ne sont pas blanches mais noires comme la nuit. La nuit qui désormais tous les jours vint après le jour et avant le lendemain qui dorénavant était toujours un autre jour. La création de la nuit vit le jour parce que la nuit ne pouvait pas voir le jour qui lui ne passait jamais la nuit. La création de la nuit, dis-je, permit de nouveaux emplois dans le monde de la mythologie. Chez les Grecs, il y a eu Nitos, Morphée, Nyx et Hypnos, qui devinrent des dieux et des déesses. Chez les Égyptiens, il y eut Nephthys et Nout, ainsi que le dieu de la nuit, Nikou, qui posait cette éternelle question.
0: C'est Nikou Aliagas ?
2: Oui, Nikou.
0: Chez les Grecs.
2: Qui posait cette éternelle question à celui qui le secondait. Et là, ça va faire plaisir aux féministes, puisque celui qui le secondait était une divinité inférieure qui s'appelait Kékette. C'est authentique. Hein.
1: C'est authentique,
0: bien sûr.
2: Et c'est d'ailleurs depuis ce jour que la nuit est devenue le symbole des nuits blanches et des nuits de noces pour les fêtards et les célibataires. Et je le souligne, chers auditeurs, chères auditrices, c'est le plus souvent les célibataires qui font la noce la nuit par rapport aux couples mariés qui, eux, ne sont pas plus à la noce après que la nuit de noces et vu le jour est passé la nuit. Enfin, j'espère que ce que j'ai dit était clair comme le jour, car quand je ne suis pas clair, ça me nuit.
0: Oui, non.
1: Effectivement.
0: Effectivement, je vois pas ce que les noceurs ont à voir avec le fait que la nuit et le jour.
2: Oui, mais c'est, vous savez, la philosophie nous entraîne dans des chemins, des fois.
1: Moi, ce que j'ai compris, finalement, c'est
2: vous avez compris quelque chose.
1: Oui, Jésus a eu son saucisson et la nuit, sa tétette.
2: Voilà ce que j'ai compris. D'ailleurs, c'est justement pourquoi que certains saucissons s'appellent des Jésus.
1: Voilà. C'était une plaisanterie.
2: Je ne parlais pas de Jésus, ce qui n'est pas un dieu égyptien de nuit.
1: Je l'ai ramené dans la discussion.
2: Oui,
1: c'est quand même le fils du créateur.
2: Oui, mais enfin, je suis flatté que vous ayez quand même compris au moins un mot.
1: Oui. Merci, monsieur. Guédon.
0: Peut-être qu'on peut relever un peu le niveau.
1: Oui.
2: J'avoue. On aura du mal parce qu'il
0: Moi, je vous parlais de Ménandre. De Ménandre.
2: Ménandre,
0: qui est un auteur grec comique. Qui était disciple du philosophe Théophraste, il a dit « La nuit porte conseil », ce qui semble signifier que c'est pendant la nuit que l'on réfléchit le mieux, d'où ma question. Est-ce que c'est par nuit noire qu'on y voit clair ?
1: Eh bien, je réponds.
2: Bien
1: je
2: vrai, allez-y, cher monsieur. Rappelez-moi votre nom, monsieur.
1: Il faudrait que je m'en souvienne moi-même, voyez-vous. C'est très compliqué. Yvon Permanent.
2: Yvon Permanent. Bien sûr. Voilà, c'est à force de passer des nuits blanches. Hein.
1: Voilà.
0: Eh oui.
1: Ah, vous savez, c'est
0: allez-y.
1: Pas facile. Hein.
0: Allez-y.
1: Quand on s'appelle comme moi Yvon Permanent.
2: On n'a pas la nuit, là.
0: Parce que nous aussi, on en a un de permanent ici. À côté, on voudrait bien s'en défaire de temps en temps, mais bon. Allez-y, monsieur.
1: Eh bien, pour répondre, je dirais, pesant chacun de mes mots à tâtons dans le noir de mes idées, tout dépend de ce que l'on entend par être dans le noir. Êtes-vous en plein milieu de nulle part, tentant de vous orienter dans le noir tout en essayant de vous habituer à l'obscurité, irrité que vous êtes, après vous avoir pris ce manche de râteau en plein visage, avec cette pensée un peu confuse qui s'allume soudain dans votre cerveau, serais-je dans le jardin ? Ou encore, vous êtes-vous rétamé dans cette mare d'eau croupie juste après cette différence de niveau de terrain, ce qui fait dire à votre conjoint « tu as encore sorti les poubelles en dormant ?» Ou alors, êtes-vous confortablement installé au fond de votre bauge, qui habituellement est un gîte fangeux, notamment porcin, et qui ici représente cette couche agréable dans laquelle vous confondez réalité et fiction ? Si c'est le cas, alors Eureka, votre corps au repos laisse le loisir à votre tête de rêvasser. Et ce problème difficile à résoudre lors de la journée devient d'une étonnante élasticité enfantine lors de ce voyage nocturne. On pourrait alors se dire qu'ici, à cet endroit précis, oui, la nuit porte conseil. Ici seulement, hein. Mais faut-il encore que ce conseil, si clair dans la nuit, puisse faire l'affaire en plein jour. Car la nuit étant débridée de toute règle, n'est-ce pas, conduite à tenir ou même morale, il n'est pas toujours aisé d'appliquer ses idées en plein jour. En effet, régler vos dettes avec des billets de Monopoly ne marchera que de nuit et endormi. Mm-hmm. C'est une petite précision.
0: Oui, bien sûr. C'est une bonne.
1: Oui, tout à fait. Et je dirais donc, pour conclure, pour répondre
0: une bonne métaphore,
1: à la question, oui, c'est par nuit noire qu'on y voit clair. Oui, c'est par nuit noire qu'on y voit clair. Mais quand le jour se pointe, cette clarté qu'il jalouse rend aux clartés de la nuit toute la noirceur du jour qui vient.
0: Ah oui.
2: Et bien c'est, alors là, cher monsieur, je tiens à dire que vous avez fait une belle dissertation philosophique parce que je n'ai rien compris. Je me suis perdu dans la bouche du cochon et après je me suis
0: remis à bouche.
1: Voyez-vous, oui, ça ne m'étonne pas. C'est bouche. Comme moi tout à l'heure avec la quéquette. Il y a des mots comme ça qui nous fixent. Et on n'entend plus le reste, évidemment.
0: La question, c'est au début, qu'est-ce que vous faites dans le jardin, quoi?
2: Oui,
0: c'est... Pour répondre à la question,
1: qu'est-ce
0: que vous faites dans le jardin? Vous prenez des râteaux.
1: Voilà, donc, tout à fait. Bah, forcément, si, vous savez comment on appelle ces gens-là qui se lèvent la nuit...
0: Somnambule.
1: Somnambule, voilà, ouais, je parlais exactement de cela.
0: Hein? Très bien. Non, mais sans ça, moi, j'ai tout compris. Hein.
1: Oui,
0: j'ai compris, c'est clair la nuit, et quand on se réveille, ça peut être noir.
2: Oui, j'ai du mal à me comprendre, alors ouais. Donc, j'essaye de...
0: Je pense que les auditeurs ont bien compris ce qu'il a dit, M. Ali Baramanguier. Donc, à vous de jouer, c'est pas sûr qu'on vous comprenne.
2: Oui, non, mais moi je suis le philosophe maison, donc j'ai je dois faire comprendre. Allez. Bon, dans les religions, la nuit est souvent un symbole de la révélation spirituelle. Philosophiquement, la nuit serait le symbole de l'éveil de l'esprit, aidé en cela par les ténèbres qui nous dérobent à la débauche visuelle du jour qui parasite notre méditation intellectuelle. Le jour, par sa clarté, nous obscurcit l'esprit par le détournement de mille attentions. La nuit, tout est plus clair pour le philosophe, le poète, l'écrivain, l'artiste, qui peuvent récolter dans la lumière de leur pensée ce que le jour a semé dans leur esprit. La nuit, le bruit parasite met des patins à ses pieds, des moufles à ses mains et un bâillon devant sa voix. Quand le jour endort notre clairvoyance, la nuit... La lumière de notre esprit la rallume, car la réflexion, cher monsieur Baudricourt, la méditation sont le soleil de nos nuits. C'est par une nuit d'encre que l'écrivain écrira ce qui ne sera pas un écrivain. C'est durant les nuits de Chine, nuits d'amour, que notre sexe s'appile, alcaline, jusqu'au plaisir de jouir de sa lumière. C'est la nuit que les belles de nuit s'illuminent de leur beauté. Et c'est dans la lumière feutrée des boîtes de nuit que l'on peut danser sa liberté d'être soi-même. C'est la nuit que le sélénophile, autrement dit, celui qui aime regarder la lune, peut admirer le beau derrière du jour dans la lumière de l'astre. Oui, car la nuit est le derrière, enfin je veux dire le côté face du jour. Et c'est la nuit... Et oui, c'est la nuit que le sommeil apaise les passions du jour et apporte à notre esprit la lumière de la raison, la clarté d'un jugement juste. Oui, oui, la nuit, nous y voyons plus clair, car c'est la nuit dans les ténèbres que la lumière peut épanouir sa raison d'être, et ce, de toutes les manières possibles. La nuit, nous apprécions mieux la lumière pour ce qu'elle nous apporte. La lumière physique et spirituelle, qui toutes les deux nous montre le chemin à parcourir, qu'il soit bon ou mauvais. Mais là, c'est à nous-mêmes de décider si nous sommes une lumière ou une noirceur pour l'humanité. Moi-même, chers messieurs, toutes les nuits, je vois plus clair depuis qu'elle m'a quitté.
0: Voilà, il y a un blanc,
1: voilà,
0: là.
1: Voilà. Alors, on a appris une chose fantastique avec M. Guédon, c'est que la nuit était le derrière du jour. Alors, ça, c'est magnifique.
0: c'est magnifique.
1: Ça, je dois dire, là, vous m'avez dépassé.
2: Oui,
1: terrassé.
2: C'est tout ce que vous avez retenu. Dès que ça parle de quelqu'un derrière, on vous invitera pour une autre émission. Hein.
1: C'est de l'horlogerie, tout ça, monsieur.
2: Ah oui,
0: c'est de la mécanique, plutôt.
1: C'est technique.
0: C'est de la mécanique.
2: C'est de la mécanique.
1: La nuit, c'est le derrière du jour. Puis alors, il a dit ça avec un phrasé.
0: Ouais,
1: il a une conviction, c'est pas
0: Il se convainc lui-même. Hein.
1: Oui,
0: c'est
1: oui,
0: ça, surtout.
1: Ah bah, avant de convaincre les autres, c'est important d'être convaincu soi-même. Hein.
2: Attention, je ne suis pas un convainc.
0: Oui. C'est pas un convaincu.
1: Non, nous n'avons pas dit ça.
0: Oui. Bon, allez.
2: C'est d'ailleurs un pléonasme, puisque un convainc, c'est un con qui ne sert à rien. Mmh. Et un con, ça ne sert à rien.
0: On fera peut-être une autre émission.
1: Oui, sur les cons.
0: Voilà.
1: Ouais. Hein, ce serait pas mal.
0: Ça serait pas mal. Parce que les cons, ils ont beaucoup de choses à dire.
2: Mais là, on peut faire une émission de 3 heures. Là.
0: Alors, troisième question. Oui. On parle toujours de nuit blanche ou de nuit noire, évidemment. Et est-ce à dire que la nuit, on ne peut pas en avoir de toutes les couleurs?
2: Monsieur Permanent,
1: je vais répondre.
0: Hein. Ben oui, allez-y, monsieur.
1: Alors,
0: l'horloger.
1: Monsieur Baudricourt, vous m'excuserez, mais j'ai trouvé que la question était techniquement, et je dis bien techniquement, pardon, sournoise.
0: Sournoise?
1: Oui,
0: non,
1: oui.
0: Non, elle est simple,
1: oui,
0: comme
1: mais
0: toutes
1: pour,
0: les questions
1: moi,
0: que je pose. Ah oui, pour vous.
1: Depuis ma vision. Hein,
0: ouais.
1: Mais vous allez voir que, bien que je l'ai trouvée sournoise, j'y réponds avec grand plaisir.
0: Ah. Hein. Alors pourquoi sournoise?
1: Je vous explique. La question est techniquement, pour moi, sournoise et sort toute tordue d'un esprit ayant réfléchi par nuit blanche. Et quand je dis nuit blanche, je veux dire éclairée par autre chose qu'un sommeil ensoleillé de rêve. Un esprit vagabond en mouvement qui se hâte et bascule d'une métaphore à l'autre, sans en faire tomber une seule, sur le sol mouvant de cette contrée lointaine. Un jongleur de nuit sur une piste aux étoiles sans lune. Car enfin, faut-il répondre à une telle question? Et comment faut-il y répondre? Eh bien, avec plusieurs réponses et une seule question. Telle que, réponse numéro 1 à la question « La nuit, peut-on en voir de toutes les couleurs ?» Eh bien, en boîte de nuit, par exemple. Deuxièmement, en passant devant une fête foraine. Troisièmement, devant une vitrine des BHV à Noël. Quatrièmement, dans la nuit crépinoise où chaque réverbère nous rappelle ce cerf ébloui par le chasseur. Ou bien encore, cinquièmement, en travail de nuit à l'usine de surproduction des choses inutiles qui emplissent nos vies de vide et d'absolu, sur des lendemains qui ne chantent plus. En voir de toutes les couleurs n'est donc pas significatif de bon ou de mauvais, mais plutôt d'orientation subjective et directrice de la pensée. Alors, je vais développer. Hein,
2: développer, mais pas trop parce que.
0: Pas trop parce que l'émission va se terminer.
2: Monsieur
0: Alibert n'aura pas le temps de répondre.
2: Je vais prendre le temps.
1: Quand la nuit, je ne dors pas, je veille. Et je veille sur quoi? Eh bien, les couleurs de la vie, qui, selon les cas, peuvent m'en faire voir des vertes et des pas mûres. Il faut alors être blanc comme neige pour ne pas broyer du noir. Ne pas voir rouge pour ne pas rire jaune, car tout l'or du monde n'atténuera pas vos peurs bleues. Il vous faudra bien au contraire avoir la main verte sur vos rêves pour en avoir tout le rose de la vie. Il n'est pas donné à chaque esprit terrestre de rêver du même rêve chaque nuit. C'est en plein jour que cela se produit, en plein jour que d'un commun accord discursif, nous effaçons l'arc-en-ciel au-dessus de nos têtes. Que nos imaginations agitées par trop d'images extrinsèques ne font de les couleurs que dans de pauvres drapeaux flottant çà et là sur le monde, un monde de propriétaires terriens, un monde de bornes et de frontières. Mon pays n'est pas une couleur, monsieur Baudricourt. Mon pays est une palette douée pour le mélange sur la toile de l'existence. Alors permettez-moi cette petite, oui, oh, toute petite question pour finir. Qui sait parmi vous ici d'où part et où atterrit l'arc-en-ciel quand il vient nous dire après la pluie toute la puissance du rêve?
2: Très bien, je me précipite. Parce qu'on n'a plus beaucoup de temps pour l'émission.
0: Vous phagocytez mon temps,
2: cher monsieur.
0: Le seul problème, c'est que j'ai jamais vu d'arc-en-ciel la nuit.
2: Oui,
0: c'est un peu le paradoxe.
1: Eh bien, détrompez-vous. Détrompez-vous.
0: Eh bien, je veux bien me détromper.
1: Il y a des aurores boréales qui les remplacent.
0: Il y a
1: de jolies couleurs.
0: Fallait plutôt dire des aurores boréales. On aurait compris, j'aurais bien compris.
1: Je vois que vous y arrivez à la compréhension. Je vois que ça prend du temps.
2: Je peux répondre.
0: Allez-y, monsieur Alibert, vous avez plus que 2 minutes.
2: Excusez-moi, cher auditeur, je vous donne deux minutes.
1: Je dirais que cette question, judicieusement la suite logique de la question précédente.
0: Allez-y.
1: Car la nuit, dans la noirceur des ténèbres, lorsque la lumière choit, qu'elle soit artificielle ou lunaire, nos yeux apportent plus d'attention à ce que l'on voit. Dans la journée, les couleurs de la vie autour de nous se diluent, se confondent et se perdent dans la multitude des coloris, des teintes et des nuances qui nous deviennent une formalité d'habitude, voire une abstraction dans le mouvement machinal de nos us, de nos servitudes sociales, de la routine du quotidien. Mais la nuit, dans la lumière invitée, les couleurs existent à nos yeux. Elles vibrent de ce que l'existence n'a de cesse, malgré nous, de nous apporter. Elles vibrent de la beauté de la vie qui vit autour de nous,
2: pour peu que blasés que nous sommes, l'on sache prendre le temps de la regarder. Dans la vraie lumière de la nuit, la lumière lunaire, les couleurs de la journée vivent une autre vie. Par exemple, la nuit, nous voyons que tous les rouges ne sont pas blanc-bleu. La nuit, parfois, le rouge passion devient rouge sang, rouge cerise noire sur le gâteau des malfaisances. Le vermillon, qui est un vert assez rouge, devient vert kaki, voire caca.
1: Il a dû avoir des mauvaises notes à l'école, hein, ce monsieur.
2: Le vert de rouge, le vert de rouge devient vert bouteille, voire vert de vessie, et quelquefois un vert bien malachite. Mais tout le monde sait que bien malachite ne profite jamais. La nuit, le bleu ciel devient bleu nuit, et c'est normal. Mais ce n'est pas science. À l'extrême droite du nuancier, le bleu clair de la liberté peut devenir bleu marine et sombrer dans la nuit noire ténèbre. La nuit, le petit jaune tombe dans le vert. La nuit, le bouton d'or, et c'est normal, devient cacadois, mais pas le contraire, ce qui sentirait mauvais. Et parfois, dans des nuits noires, quand on est gris, les éléphants sont roses. Mais la nuit, comme le jour d'ailleurs, les couleurs de la vie ne sont pas que la perception de l'énergie des longueurs d'onde que la lumière apporte à nos yeux, souvent désabusés. Elles sont aussi le fait de nos actes et de ce qui en découle. Elles sont les couleurs de nos sentiments et de nos inclinations, de nos ambitions. Des couleurs pleines de nuances que seuls nos esprits peuvent voir dans leur authentique tonalité, dans leur véritable éclat. Et comme si la nuit était un manteau sombre, nous cachant de nos semblables, nous permet de les exhaler au grand jour. Mais les couleurs du bonheur ou du malheur que nous dispensons n'attendent pas après le jour et la nuit pour exister, cher monsieur. Les couleurs ne sont pas racistes, qu'ils fassent blanc ou noir, jour ou nuit. Toutes les couleurs de nos vies se dispensent au gré de nos instincts, de nos dispositions à être ou ne pas être. Alors, je finirai par ça, quelles que soient les ambitions que l'on donne à notre vie, le but à atteindre que l'on donne à notre existence, qu'il fasse jour ou qu'il fasse nuit, pour atteindre ses desseins, il faudra en voir de toutes les couleurs, avant que d'en voir la couleur.
0: Ah, c'était bien de finir par ça, comme il a dit.
2: Oui,
0: hein, parce qu'on en avait assez.
2: Oui, je finis toujours bien, moi.
0: Oui, je
2: finis. De...
0: Oui, parce que sur la nuit, vous avez plutôt les idées noires.
2: Oui.
0: Alors que monsieur Permanent est plutôt des idées blanches, quoi.
2: Oui, mais je n'ai pas que des idées noires. J'ai des idées arc-en-ciel, moi, dans ma tête.
1: Vous avez mélangé les couleurs dans ce dernier texte de façon très libre.
2: C'est la nuance, cher monsieur. Les couleurs.
0: Faites attention, parce que si vous mélangez le blanc avec
1: le
0: les couleurs.
1: Bleu de Klein, nous avons le noir de Guédon.
2: Le noir n'est pas une couleur.
1: Après le blanc de Meudon.
2: Le noir est une absence de lumière. Et la nuit,
1: Vous n'avez pas écouté ce que je viens de dire, monsieur.
2: Qu'est-ce que vous avez dit après
1: le bleu de Klein, nous avons le noir de Guédon.
2: Oui,
1: et le blanc de Meudon. J'ai pensé que c'est un trait d'esprit qui vous ferait rire, mais non, pas du tout. Vous avez continué dans votre dithyrambique.
2: J'ai perdu le sens de l'humour depuis qu'on invite des philosophes à chaque émission.
0: Noir, c'est, je suis désolé, mais le noir, c'est soulage. C'est le noir, c'est soulage, hein, c'est pas...
2: Ah bah moi, c'est pas le noir qui me soulage.
0: C'est pas Guédon, hein.
2: Ce serait plutôt le petit jaune, moi.
0: Non, c'est... je suis désolé de vous dire ça, mais...
1: Bon, vous êtes, vous êtes satisfait, monsieur Baudricourt. Vous avez eu ce que vous vouliez.
0: J'en ai entendu de toutes les couleurs.
2: Monsieur
0: le principal, les auditeurs
2: a des idées fixes.
0: Vont être contents.
2: Il a la tête dans le Guédon.
0: La fée clochette me fait signe. Allez, c'est l'heure de conclure. On se retrouve le mois prochain. On aura encore, évidemment, un libéral. Mon Guédon.
2: Sûr,
0: j'essaierai de faire venir quelqu'un d'intéressant quand même.
2: Oui, parce qu'il n'était pas très intéressant aujourd'hui. Voilà. Alors,
0: justement, c'est difficile.
2: Pour un horloger, il n'avait pas le temps passé.
0: Allez, bonne soirée.
1: Vous prenez pas mal de temps, monsieur.
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2: Le 21 janvier depuis quelques années est devenu une date forte en émotion pour les supporters du Football Club de Nantes. Deux attaquants chéris du club jaune et vert, de deux générations bien différentes, sont disparus en cette même date. Philippe Gondé et Emiliano Sala. L'un est connu pour son efficacité sans faille, ou presque, dans les années 60-70. Quand il brillait sur la pelouse du stade Marcel Sopin du côté du quartier Malakoff à Nantes, la fameuse légende du Gondé tombu, cette interjection qu'un supporter lui aurait scandé un jour en plein match, son but libérateur aussi avec l'équipe de France en 1965 face à la Yougoslavie lors de sa première cape qui emmène les Bleus pour la Coupe du Monde en 1966 en Angleterre. Meilleur buteur absolu du club avec qui il sera d'ailleurs deux fois champion de France, Philippe Gondé disparaît en 2018. L'autre, sa disparition, s'est déroulée quasiment devant les yeux du monde entier. Un buteur guerrier avec un singulier panache qui était resté 4 saisons sur les bords de l'Erdre avant de prendre son envol vers Cardiff, au Pays de Galles, pour connaître les joies des matchs du championnat d'Angleterre. Ce 21 janvier 2019, l'aéronef qui le transporte de Nantes, où il venait de faire ses adieux à ses anciens coéquipiers, jusqu'à Cardiff, s'écrase dans la Manche. Le pilote et Emiliano Sala ne survivront pas. Sala n'est plus, mais sa mémoire reste quand à la 9e minute de chaque match du FC Nantes, des chants à sa gloire sont entonnés. Le numéro 9 sur les maillots nantais ont d'ailleurs été enlevés. Enlevé trop tôt aussi la vie de Philippe et d'Emiliano, qui auront chacun marqué à leur manière l'histoire de la Maison Jaune. Allez, on se donne rendez-vous demain pour d'autres histoires d'un jour avec Mémoire Sport.
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3: Réglez ça au chausse-pied. Dans l'arsenal de nos expressions auriculaires qui ne faisaient pas dans la dentelle, léguées par les anciens, régler ça au chausse-pied occupe une place de choix quelque part entre forcer comme un âne et y aller à l'arrache. Car s'il est une chose que le chausse-pied n'a jamais prétendu être, c'est un outil de précision. Le truc n'a pas la grâce du pinceau, la finesse du scalpel ou la souplesse du fouet du pâtissier. Non, le chausse-pied, c'est la solution désespérée, l'outil du « ça passe ou ça casse », l'arme du forcené bien décidé à faire entrer un pied dans une godasse trop étroite, quitte à tasser les arpions comme un touriste en retard bourrant une valise trop pleine ou un banlieusard prenant d'assaut une rame de RER aux heures de pointe. Un chausse-pied, c'est du subtil niveau bourre-pif, de la gastronomie dans l'auge à cochon. C'est dire que ça vole pas haut. Régler ça au chausse-pied, c'est donc une façon élégante de dire qu'on force les choses sans délicatesse en bricolant une solution approximative dans un mélange d'entêtement et d'acharnement aveugle. On est bien loin du travail d'orfèvre et plus proche de celui du sagouin. L'expression « régler ça au chausse-pied » s'applique à tout ce qui exige du doigté mais finit par être exécuté à la hussarde. Ça passe pas, mais je vais régler ça au chausse-pied. Un débat houleux où les décisions à la poutine remplacent la réflexion. On règle ça au chausse-pied, une décision administrative prise sans concertation et imposée d'un trait de plume. Encore un coup de chausse-pied pour un boulon de 10 dans un écrou de 8. Au chausse-pied, ça va rentrer. L'image est bonne. C'est pas que ça fonctionne pas, c'est juste que ça ne fonctionne qu'au prix d'une contrainte énorme. Et souvent au détriment de ceux qui doivent s'y plier, qu'ils soient orteils, contradicteurs, administrés ou tiges filetées. Si l'on en croit les indices laissés par les générations précédentes, régler ça au chausse-pied semble issu du monde artisanal et du commerce de la chaussure, à une époque où le cuir était un seigneur intransigeant et le confort une vague option. C'était au pied de s'adapter à sa pompe, quitte à changer de forme et à passer de romain à égyptien ou de grec à celtique. Avant l'avènement des baskets moultonnées et des semelles en mousse, chaque achat de souliers était une prise de risque. Trop petit ? Tant pis, on fera avec. Le chausse-pied était alors le dernier espoir du pauvre bougre condamné à enfiler un derby en croco, une pointure trop juste, pendant que le vendeur lui assurait que le cuir, ça se fait. On comprend aisément que cette solution brutale, consistant à forcer une situation plutôt que de la résoudre intelligemment, ait fini par dépasser le cadre des souliers pour entrer dans le langage courant. L'homo telephonicus, lui, n'aime pas qu'on lui rappelle qu'il force les choses. Il préfère parler d'adaptation, de flexibilité, voire d'optimisation des contraintes. On ne bourre plus les pieds dans les chaussures trop petites, on améliore l'ajustement ergonomique. Désormais, on ne règle plus un problème au chausse-pied, on trouve une solution agile dans un contexte mouvant. Et c'est bien dommage, parce qu'un bon vieux « ça passe pas, mais je vais régler ça au chausse-pied », c'est au moins l'assurance d'une honnêteté brutale à coup de pompe dans le cul. Et ça, c'est devenu bien rare. C'était une chronique orthopédique de mon petit doigt, qui, j'espère, ne vous a pas cassé les pieds. À bientôt.

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1: Bienvenue dans les Hauts-de-France. Voici un reportage réalisé par une radio associative de la région.
2: La nuit, un moment de calme, d'inspiration, mais aussi de recherche. Découvrez cet univers sous toutes ses formes, ou presque, avec l'exposition « Toutes les nuits » présente au Colisée de Lambersart jusqu'au 23 août. À travers les œuvres des différents artistes sélectionnés, Agathe Gaden, chargée de projets culturels pour la ville de Lambersart, nous fait découvrir les mystères nocturnes entre art et science.
3: Toutes les nuits, c'est une exposition transversale entre art et science qui permet de balayer toutes les facettes de la nuit, donc l'exploration spatiale, le sommeil, la pollution lumineuse et bien d'autres choses.
4: Alors la nuit, c'est effectivement un sujet qui est assez large. Est-ce que c'est un sujet universel qui intéresse les gens depuis que ça a commencé en mai dernier ?
3: Alors, en effet, là, on accueille vraiment tout public. On a principalement des scolaires aussi qui viennent jusqu'à la fin d'année. Donc, notamment les CE1, CE2 de la ville de Lambersart. Donc, toutes les classes sont présentes. Et après, on a aussi des personnes qui sont soit avec des profils plus scientifiques qui viennent pour ce côté, observation des étoiles, ou questionnement sur la pollution lumineuse, ou les habitués du Colisée qui viennent par curiosité et qui découvrent une nouvelle thématique au sein du bâtiment.
4: C'est un peu entre la science et l'art, cette exposition. Comment ça s'est passé, le choix des artistes et des œuvres ?
3: Oui, donc c'est vrai que c'est une exposition entre art et science. On se balade comme ça entre infos scientifiques et œuvres d'art. Et en fait, c'est une collaboration avec le FRAC Grand Large Hauts-de-France, donc le FRAC qui est basé à Dunkerque. Et donc on les a contactés l'année dernière en leur soumettant la thématique de l'exposition, en disant qu'on voulait travailler avec eux. On a présélectionné certains artistes et eux nous ont soumis aussi d'autres artistes de leur fond selon les thématiques qui sont évoquées dans l'exposition. Donc c'était une très belle collaboration. Il y a 23 œuvres en fait qui sont dans au sein de l'exposition, parmi par contre des milliers d'œuvres du FRAC, il fallait choisir.
4: Comment on choisit justement ces œuvres-là ?
3: Alors pour ici, on était contraint forcément par le bâtiment. C'est un bâtiment qui est vitré à 80%, on va dire. Et donc malheureusement, on ne peut pas accueillir n'importe quelles œuvres. Tout ce qui est installation, sculpture, certaines œuvres plastiques, ça peut être possible. Et après, par contre, des fois, tout ce qui est peinture, malheureusement, ou art graphique, c'est trop fragile pour être exposé. Donc ça, c'est une grosse contrainte dans le choix en fait des œuvres, mais après on a fouillé, on a trouvé des œuvres qui pouvaient correspondre en fait aux thématiques. Donc par exemple, on a l'exploration spatiale, on va retrouver une sorte de fusée toute argentée qui nous fait penser à ça, et donc c'est en complément aussi avec des informations plus scientifiques. Donc vraiment, on a l'aspect esthétique de l'œuvre d'art complété avec des informations scientifiques.
4: Il y a aussi une œuvre, tout à l'heure quand on a fait un petit tour, une œuvre que vous avez dû faire vous-même. Est-ce que vous pouvez nous en parler un petit peu ?
3: Oui, donc ça c'est dans la partie La Nuit Étoilée. Donc il y a une œuvre qui s'appelle My Constellation, qui est de Jessica Diamond. Et donc c'est une

0: étudiante en art plastique qui, pendant 38 heures, on a calculé, pendant 2 semaines, a peint en fait l'œuvre qui fait 2 mètres sur plus de 2 mètres sur 3. Donc c'est une multitude de points blancs qui représentent donc une constellation, une nuit étoilée. Voilà, après, on libre à imagination, mais c'était vraiment un protocole à suivre. Et à la fin de l'exposition, c'est fini, on remet un coup de blanc et l'œuvre a disparu.
1: Alors, il y a une mezzanine aussi, tout à l'étage, avec plusieurs cabanes. C'est fait pour les enfants, principalement, et qui sont faits aussi par les médiatrices du Colisée. Comment ça s'est construit? Comment est-ce qu'on réfléchit à tout ça?
0: Oui, donc là, l'espace, donc la mezzanine, nous l'appelons l'espace cool. Donc, depuis quelques expositions, c'est un lieu, comme c'est la fin du parcours d'exposition, on souhaite que ça soit un temps, en fait, de repos avant de reprendre notre vie quotidienne et un temps d'échange aussi par enfant. Donc, on va retrouver un coin lecture, on va retrouver des jeux, ça peut être des puzzles, ça peut être de toutes formes d'activités sur la thématique de l'exposition. Donc, c'est un peu le point final, on va dire. Et donc, pour toutes les nuits, donc on a voulu évoquer les cabanes qu'on pouvait faire en drap dans notre chambre avant de dormir, par exemple. Et donc, il y a plusieurs coins de cabanes qui reprennent l'ensemble des thématiques. Donc, on va retrouver l'exploration spatiale avec le système solaire. On va retrouver un coin lecture avec des livres sur la nuit, sur le sommeil, sur expliquer aux enfants, donc pour les tout petits également. On aura un espace cabane qui est sur les peurs, sur les monstres, avec un très beau qui est sur les monstres des séries ou des films qui fait vraiment peur. Donc ça, c'est assez marrant. Et une dernière cabane qui est plutôt sur les constellations et les étoiles, toujours avec des petites manipulations, des petits jeux à faire. Donc c'est un temps. C'est vraiment un espace détente où on a visité l'exposition, on a appris des choses et là on continue à apprendre, mais version un peu plus ludique. Ça fait plusieurs expositions également qu'on souhaite que le Colisée accueille ce qu'on appelle un quartier libre. Donc c'est un espace d'expression pour les Lambert-Sartois qui participent aux expositions, donc sur la thématique de l'exposition. On a eu il y a quelques années le club photo et les artistes amateurs Lambert-Sartois qui ont exposé. L'année dernière, c'était les enfants de maternelle qui ont travaillé sur les animaux mal aimés. Et donc pour cette thématique, on a souhaité aussi associer, donc là c'est les jeunes des centres de loisirs de la ville de Lambersart, donc ils ont travaillé sur la thématique de la nuit. Donc ils ont eu 3 ateliers, un atelier BD, un atelier modelage en résine, donc avec peinture par la suite, et aussi un atelier musique. Et donc là, l'idée c'était pour eux, qu'est-ce que ça évoque la nuit, à quoi ça leur fait penser. Donc on a eu des BD sur des monstres ailés, des types Spider-Man. On a eu des créations en résine avec des constellations ou des nuits étoilées. Et l'idée, c'est que dans cet espace-ci, on invite aussi les gens à aller plus loin, à faire leur BD et aussi à nous dire qu'est-ce que pour eux ça évoque la nuit, la fête, le sommeil ou le non-sommeil. Plein de choses, les cauchemars, les rêves.
1: Est-ce que vous avez une œuvre au sein de cette exposition qui vraiment vous marque le plus?
0: Alors oui, moi, mon œuvre préférée, c'est la série d'Alex Hanneman qui est en fait au deuxième étage dans la partie sur Vivre la nuit. Donc en fait, c'est une série de 4 œuvres rétro-éclairées de capture d'animaux, de photos d'animaux dans le noir. Et donc en fait, on les voit en noir et blanc. C'est assez intriguant parce qu'on sait pas si c'est eux qui nous regardent ou si c'est nous qui les regardons. C'est des photos prises sur le vif. Les animaux font un peu peur. Ils ont les yeux blancs, comme c'est en noir et blanc. Et c'est vraiment... on a l'impression de les déranger, en fait, dans leur vie nocturne. On ne sait pas s'ils sont en train de chasser, de manger. Et c'est vraiment des très belles œuvres qui posent la question sur la nuit. Nous,

0: dort en tant qu'être humain, ou on travaille ou autre chose, mais principalement on dort. Et les animaux, eux, font mille choses. Voilà, c'est très intéressant.
1: Nous étions en compagnie d'Agathe Gaden, chargée de projets culturels pour la ville de Lambersart. L'exposition Toutes les nuits est disponible jusqu'au 23 août au Colisée, avec plusieurs animations tout au long de l'été. Retrouvez la programmation disponible sur le site www.lambersart.fr. Un reportage réalisé par Chloé Lagnès pour RPL Radio.
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2: 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Alors venez en famille pour passer un moment agréable autour des différents stand. Venez participer au jeu et profitez de la buvette. 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
1: 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Au programme, reconstitution, objets originaux et regard d'experts pour vous dévoiler des archers ingénieux. 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Le programme détaillé est disponible sur le www.crépyenvalois.fr.
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0: Lettre et écrit d'antan. Sorties des archives non classées de la mairie de Crépy-en-Valois, ces lettres et ces écrits nous ont paru dignes d'intérêt. Témoignages de la vie quotidienne, plaintes, suppliques, recherches, conseils, arrêtés, etc. Ils nous font revivre les siècles passés, 18e, 19e pour la plupart, et côtoyer des hommes pas très différents de ceux qui vivent en ce début du 21e siècle.
1: Jérém, 30 mai 1865. Monsieur le maire, veuillez prendre ma demande en considération et de m'appuyer auprès de l'administration supérieure sur l'autorisation de joindre à mon débit de boissons situé à Jérém de m'autoriser à vendre vin. Cet établissement a toujours eu cet avantage depuis plus d'un siècle. Veuillez donc me donner l'avantage dont il a toujours été autorisé, dans l'espérance d'en faire une demande dont j'en connais les conséquences. Ayez, monsieur, l'assurance de ma considération distinguée. Diximus, et dans les marges de cette lettre, il y a un tampon. Sous-préfecture de Senlis, reçu le 1er juin 1865, division numéro 1392. Et vu et autorisé pour les journées des 4 et 5 juin seulement. Senlis, le 1er juin 1865, le sous-préfet, signé illisible. Et en dessous de la lettre, prière à monsieur le sous-préfet de vouloir bien accéder à la demande ci-dessus, mais pour la fête de la Pentecôte seulement, c'est-à-dire les 4 et 5 juin prochains. Son très humble serviteur, signé par le maire de Crépy, Luc Papeguet, le cachet de la mairie de Crépy-en-Valois. Et sur une autre lettre de la préfecture de Senlis-Oise, objet débit de boisson, numéro 1060. Senlis, le 19 avril 1865. Monsieur le maire, j'ai l'honneur de vous informer que d'après votre avis favorable, j'autorise le sieur Diximus, marchand de liqueurs à Jérém, à vendre du vin dans son établissement les 30 avril, 1er et 2 mai, à l'occasion de la fête dite de Sainte-Euphrasie. Cette autorisation lui est accordée à la charge de se conformer au règlement de l'administration des contributions indirectes et aux arrêtés de monsieur le préfet concernant les lieux publics. Veuillez lui en donner avis. Recevez monsieur le maire, etc., etc.

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1: Salut, c'est Armande. Sur les pavés de mon enfance, j'ai trouvé un petit pavé, rien que pour Kitchenette.
2: Eh bien, du moment que vous ne le lancez pas sur le visage, ça va, on va pouvoir faire l'émission. Et pour Kitchenette saison 17, on a troqué la mobilette pour une vintage estafette avec manche-disque chromé gourmette, plein de sons d'une autre planète. Décollez donc vos étiquettes, et comme le disent et le chantent nos vedettes Pivoine et le professeur...
3: Yeah.
4: Peut-être
5: n'a-t-on peut-être n'a-t-on pas peut-être n'a-t-on pas assez parlé.

0: sait pas. Non, compris. Non, on ne sait pas. Compris.
1: Alors, yeah. On espère que vous vous ferez comprendre cette semaine dans l'émission. En tout cas, telle est la question top générique.
2: Chanter, c'est ma vie. Chanter, c'est ma passion. Je chante pour mes amis, je chante un peu à l'église, lors des mariages, vous voyez, c'est tout à fait amateur. Et on m'a convaincu de faire un disque. Alors c'est un peu en quelque sorte, comment dire, une consécration, j'en suis très fier.
3: Kitchenette, la musique côté obscur.
2: J'espère que ce petit florilège de morceaux, combien fameux, il y en a pléthore d'autres, mais il fallait faire un choix. Et voilà, et disons place à la musique.

0: petit déjeuner aujourd'hui. Ce l'après-midi, j'avais une petite mousseline d'avocat et langoustine. Très bon. Et j'avais deux types of spaghetti. And une type of ravioli. Petit morceau de crème caramel. Beaucoup de vin. Et deux grands espresso. J'étais très... sorry, but it was an Italian restaurant.
1: Ce n'était pas aussi bon que le breakfast in America, que le petit déjeuner en Amérique. C'était Bloody Wild White, Supertramp. Et c'était la voix de Rick Davies, l'un des fondateurs de Supertramp. Et ses claviers magiques à qui on doit des mélodies fabuleuses. En tous les cas, bonjour à toutes, bonjour à tous et bienvenue dans Kitchenette, la musique côté obscur. Un extrait spécial d'un concert auquel j'ai assisté, figurez-vous, c'était à Paris-Bercy en 1997. Je ne dirais pas l'âge que j'avais.
2: T'es vieux, trop fort.
1: Mais oui, mais c'était un grand souvenir. Bravo. Et vous l'avez entendu à la fin, on pense très très fort à lui. Et cette semaine, que vous nous écoutiez au petit déjeuner ou au dîner, vous pouvez grignoter ce que vous voulez, il n'y a aucun souci. Avec elle, ben forcément, comme elle est liée aux saisons et à la mode, elle a pu se dire ces derniers temps « It's raining again » ou plutôt « It's snowing again ». C'est Agnès, la Fashion Kitsch avec nous. Bonjour Agnès, comment ça va ?
3: Hello ! Mais oui, de la neige, je veux de la neige, nous avons de la pluie. Il a trop peu neigé, moi j'adore la neige.
1: D'accord, donc le froid, ça vous avez pas peur du froid, tout va bien.
3: Ça va, je suis très bien couverte.
1: Froid, moi jamais, hein, comme on dit.
3: Absolument.
1: Elle est prête à faire le tour de la planète juste pour avoir un breakfast in America ou ailleurs ou très loin. C'est la rapporteuse du Kitsch avec nous, Lucie. Bonjour Lucie, comment ça va ?
4: Salut Olivier, salut tout le monde, ça va, merci.
1: Alors le petit déjeuner le plus incroyable que vous ayez pris, c'était où ?
4: Les petits déj anglais, ils sont sympas.
1: Ah, donc pas en Amérique, mais...
4: Mmh. Ah, d'accord, pas en Amérique, mais en Angleterre, parce que je préfère le petit accent british. J'avoue que j'ai une petite faiblesse pour l'accent anglais.
1: Donc du coup, de l'œuf, du bacon, et hop, c'est parti.
4: Des haricots.
1: Des haricots, des beans, allons-y.
4: Des beans, voilà.
5: Pourquoi pas ?
4: Une petite saucisse, exactement.
1: Et
4: les
1: muffins.
4: Petites
1: sausages.
4: Bon, ouais. Bref, des scones, bref, plein de choses. Quoi.
1: Et puis enfin, il se demande pourquoi est-ce qu'on a rendu hommage au chanteur de Supertramp et non pas au chanteur des Forbans, mais ce n'est peut-être que partie remise. C'est le professeur depuis peu à la réalisation. Bonjour, professeur.
6: Bonjour, et à Jean Guidoni aussi.
1: Et à Jean Guidoni, mais peut-être que ce sera le cas d'une prochaine émission.
6: C'est par émission, en fait, qu'on fait.
1: Et on est même en retard.
6: Oui.
1: Il y a Jimmy Cliff, enfin, bref, il y en a beaucoup, beaucoup, beaucoup.
6: Il y a Jimmy
1: beaucoup.
6: Cliff aussi, oui.
1: Mais en tous les cas, avec nos invités, puisqu'on a entendu Bloody Wild White, ils voient la vie en rouge, mais ce n'est pas en rouge sang, c'est en rouge pivoine, et leur vie est particulièrement fleurie. On les applaudit très, très fort, donc c'est Pivoine et le professeur.
5: Merci.
1: Alors vous l'avez compris, chers auditeurs, il y a donc deux professeurs dans cette émission,
5: bataille,
1: deux pour le prix d'un.
5: Y a bataille.
1: Qu'est-ce qu'on fait, professeur numéro 2 ? On organise un petit fight avec le professeur numéro 1 de l'émission ou pas ?
5: Non. Ouais, une petite bataille, mais
6: après l'émission.
1: D'accord.
3: Une bataille musicale alors. Oh là !
1: Bonjour Pivoine également.
7: Bonjour.
1: Alors, est-ce qu'on révèle d'ores et déjà qui se cache derrière ces pseudonymes ? Ce sera peut-être plus facile pour nos auditeurs ou pas ? Ou est-ce que...
7: Alors, dans le spectacle, c'est déjà dévoilé dès le départ.
1: Dès le départ.
7: Amy Pivoine, qui est conférencière en biotechnologie du végétal, eh bien, s'appelle Amy puisque je m'appelle Amy finalement.
1: Amy, et donc le professeur, il a un petit prénom ou pas ?
5: Il a un prénom aussi, qui est Bertrand, mais on ne le dit pas.
1: C'est un spectacle sous forme de conférence qui... parle d'amour, qui chante l'amour, mais tout ceci avec des métaphores bucoliques et florales, car nous sommes très très liés à la nature, finalement, nos cycles amoureux.
7: Oui, en fait, c'est un prétexte, le fait que ce soit une conférence, puisque finalement, on parle d'amour, on parle du parallèle entre la vie amoureuse des plantes et des fleurs et celle des humains qui, finalement, bah, se ressemblent beaucoup.
1: Et vous allez, durant ce spectacle, nous offrir, on a déjà eu un petit bout tout à l'heure, mais un live extrait du spectacle. Mais Pivoine, ça n'est pas qu'un spectacle, il y a eu aussi un disque. Ça s'appelle Pivoine aussi, c'est un petit EP qui est sorti à l'occasion
5: c'est
1: du spectacle.
5: C'est un petit EP, on s'est payé ça, on va dire, un 3 titres qu'on a fait dans un très beau studio, le studio Harrison de Pré-Saint-Gervais-Pantin. Je crois qu'il et qui nous a fait un très très joli son, des très beaux mixages, avec très peu de choses, juste guitare et voix. On en vend quelques-uns à la sortie du spectacle.
7: Et donc, on peut aussi nous écouter sur les plateformes Spotify, Deezer, Apple Music, YouTube, voilà.
1: Donc vous êtes sur les plateformes, vous serez très très bientôt de retour sur scène en 2026, on va tout vous dire et puis on diffusera donc un extrait de cette EP, un live et puis sans doute des petites surprises également. On en saura un peu plus sur ces deux personnages et pourquoi pas sur ce qui se cache derrière les personnages. Et il se peut qu'il y ait d'autres personnages du spectacle qui viennent comme ça dans l'émission, comme par exemple... Voilà. Alors vous demandez qu'est-ce que c'est que ce bruit, chers auditeurs, comment décrire le petit personnage qui est là, c'est l'une des surprises du spectacle.
7: Oui, il est blond, il est rond, il est distribué à l'entrée par nos acolytes et les spectateurs se demandent pourquoi on distribue ce petit objet surprise. Il s'agit d'un petit canard en plastique.
5: Un petit canard en plastique et on va demander au public de participer sur une chanson.
1: Qu'on ne va pas dévoiler
5: à un moment du spectacle avec les petits canards et leurs petits coin-coin.
7: Très bien. Canard musical.
1: Conçu pour durer car il date d'Avignon celui-ci, du Festival d'Avignon en juillet dernier et il fonctionne encore, hein, c'est ça qui est beau. Donc, voilà,
3: et j'ai une question quand même parce que je suis intriguée. Les spectateurs attendent votre signal ou alors ils ne sont pas là tout de suite à faire le bruit?
5: Au début du spectacle, ils ne le sortent pas du tout, mais à un moment donné, comme. Amy Pivoine parle d'un petit camarade qui s'est trouvé pour l'accompagner pour dormir.
1: On peut comprendre que le canard intervient.
5: Voilà, qui s'appelle Gérard, hein, c'est ça?
7: Oui, Gérard et Gaspard.
5: Et Gaspard, qui sont deux petits canards, qui sortent de son sac et qui montrent à tout le monde, voilà. Et puis il dit, on vous a donné un petit canard, qui sont les enfants de Gaspard et de Gérard. Donc, de ne pas pouvoir s'endormir tout
3: seul. Et ils peuvent repartir avec?
7: Mais évidemment,
1: repartent
7: avec.
1: La preuve.
7: À Avignon, on offrait tous nos petits canards, effectivement. On avait pris assez de canards pour offrir à tous les spectateurs.
1: Et oui, il faut aussi un budget canard, effectivement, quand on mange un spectacle, surtout à Avignon.
4: Il est mignon, ce petit canard. On l'a dévoilé.
1: Qu'est-ce qu'il y aura d'autre dans le sommaire, chers amis? Avec vous, Agnès, dans quelques secondes, maintenant, de quoi il sera question?
3: Alors,
1: de qui?
3: Ouais, eh bien, en fait, il sera question d'un groupe qu'on connaît vraiment, mais par cœur. Notamment une chanson, par exemple, « Trois nuits par semaine ». Franchement, elle a marqué « Trois nuits par semaine ».
1: Ah oui, quand même, « Trois nuits par semaine ».
3: Ben oui, voilà. Donc, Indochine, bien sûr, qui existe depuis 40 ans. Un truc de dingue.
1: C'est dingue, c'est dingue.
3: Incroyable.
1: Et encore ado à 40 ans, c'est ça, après 40 ans.
3: Écoutez, un succès incroyable.
1: Vers le milieu de l'émission, c'est la vidéo kitsch, donc avec Lucie. Alors, des animaux seront peut-être pas loin de votre vidéo kitsch?
4: Oui, ce sera des potes à votre petit canard, effectivement, qui seront tous en scène aussi.
5: Ah oui.
4: Et qui vont apporter un peu de chansons aussi, de danse et une petite morale assez sympa.
1: Et puis on n'oublie pas, juste avant le live de nos amis Pivoine et le professeur, professeur l'autre, celui de l'émission, que va-t-il se passer?
6: Le hard kitsch.
1: Le hard kitsch, les morceaux que heureusement on ne va pas diffuser en entier. Et pour cause.
6: On pourra un jour.
1: Ah, je ne sais pas. Est-ce qu'ils valent mieux qu'un cri de canard? Ça, nous le verrons. En tous les cas, puisqu'elle en a parlé, on va parler d'un autre groupe de rock après Supertramp, mais cette fois, il est français. Et il n'en finit pas de vibrer, entre guillemets.
3: Ah, mais complètement.
1: Comme dirait l'autre, c'est dans la news de la semaine et c'est avec Agnès tout de suite.
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3: Et oui, je vais vous parler du groupe Indochine qui dévoile le clip de son nouveau single, No Name. Donc c'est un clip qui est tourné au Japon, voilà, dans les rues d'Osaka, lors d'un concert pour l'exposition universelle. Il montre le chanteur arpentant seul les rues japonaises entrecoupées d'images de jeunesse d'époque variées et projetées pendant leur concert. Le chanteur dit de sa musique, il dit « J'écris toujours la même chanson, mais avec des mots différents ». C'est un petit peu, on va dire, comme un écho du mythique troisième sexe, ce qu'on écoute là.
1: Mais sans Christine and the Queen.
3: Elle n'est pas là.

0: vrai que ce qui est fabuleux avec Indochine, c'est que tout de suite, en un clin d'œil, on est hop plongé en 1984, il y a 40 ans, comme vous l'avez dit tout à l'heure, Agnès.
1: C'est tout de suite le même son. Et alors, donc, ils font un super tour, donc l'Arena Tour, qui cartonne. Ils ont fait 106 dates. Ils ont quand même vendu 1 200 000 billets, je ne sais pas si vous... Vous vous rendez compte quand même. Donc ça, l'extrait qu'on écoute, c'est un extrait de l'album Babel. Donc c'est un titre plutôt électropop qui aborde, bien sûr, comme toujours, leur éternel thème, la question du genre.
2: Ce qui est étonnant avec Indochine, c'est qu'ils ont quand même disparu pendant très longtemps.
1: Oui, voilà, exactement.
2: Et qu'ils reviennent faire 90,
1: ouais. Ils ont fait un comeback avec J'ai demandé à la lune.
0: C'est ça, 2000, ouais.
1: Mais
0: ouais,
1: c'est 2000. Vrai que, voilà, de 90 à 2000... Bah, il n'y a pas eu grand chose en fait.
3: Ouais, et puis ils ont rempli les salles très vite.
1: Donc en fait, le titre vraiment réaffirme cette volonté de valoriser toutes les formes d'identité et de dépasser les classifications habituelles.
0: Et alors, vous, Amy Pivoine et professeur Bertrand, est-ce que les classifications, les catégorisations, à part les catégorisations de fleurs évidemment, et
2: oui, surtout notre
0: est-ce
2: domaine.
0: Que c'est l'un des messages aussi du spectacle ou pas ?
4: Alors, nous, on parle de beaucoup de choses, donc de la vie amoureuse des plantes, conférence. Des fleurs, comme je le disais, mais aussi de la vie amoureuse des humains. Et c'est vrai qu'on parle de plusieurs forme d'amour sans préciser exactement, on parle pas exactement de genre ni d'orientation par exemple, mais je pense que le message quand même il est assez général sur le fait d'aimer et de ne pas se mettre de barrières et d'aimer les autres.
0: Qu'est-ce que Amy on pourrait dire sur le professeur en quelques mots qui vous accompagne, qui est juste à côté de vous finalement, durant cette conférence amoureuse?
4: Bah, il est un pilier pour Pivoine, parce que c'est vrai que quand elle perd un peu pied, et bah, elle se tourne vers le professeur. Que ce soit parce qu'elle a une énorme joie et finalement ben, ça n'a pas fonctionné. Que ce soit parce qu'elle est effondrée, ben, tout de suite elle va se jeter dans ses bras parce qu'il n'y a plus que lui sur scène.
0: Lui
4: et puis parce que finalement, il est toujours là, lui. Malgré elle, elle ne se rend même pas compte qu'elle le coupe. Voilà, elle a souvent ce gentil mot pour lui qui est « Merci, professeur ».
2: Oui. Il est un petit peu décalé. De toute manière, le professeur.
4: Oui.
2: Tiens, d'ailleurs, je voulais vous demander, quand est-ce qu'on mange là? Parce que...
0: Ah, bah écoutez, oui. Bah, c'est le professeur qui est en cuisine, hein, il va pouvoir nous servir.
4: Oui, alors
0: très bien. L'autre professeur.
4: On n'a pas prévu de manger, professeur. Hein.
2: Ah bon?
4: Ah oui, non, c'était pas pour ça
2: non,
4: qu'on
2: mais
4: était là.
2: Non, mais kitchenette, moi, je...
4: Non.
2: Il me semble.
4: Non, je crois pas.
0: Non,
4: peut-être
2: non,
4: pas.
2: Non, non, bah, j'ai dû me tromper, je suis désolé.
0: On vous expliquera. On entend actuellement en extrait l'autre professeur, lequel est-il?
5: Je ne peux pas
4: m'endormir.
2: Je ne peux pas m'endormir sans serrer quelqu'un dans mes bras.
0: Ah, et c'est là que le canard intervient.
4: Tout à
2: exactement.
4: Fait.
0: Ah, écoutons pendant quelques secondes.
6: Ébouriffé de rêve.
0: Ah oui, vraiment, les gens.
6: Bonjour, mon amour.
0: Et voilà, et les canards, effectivement.
4: Et on peut couiner d'applaudissements.
0: Il y a quelques dates qu'on pourra citer bientôt, mais on peut citer quelques villes d'ores et déjà. Vous jouerez en 2026, plutôt vers le printemps, vers Lyon et vers Aix-en-Provence.

0: rubrique de l'émission. C'est dans la vidéo kitsch de la semaine tout de suite.
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2: On va être un petit peu dans la nature, mais avec donc des animaux, comme je l'ai dit tout à l'heure. Et ces animaux reprennent surtout le titre d'une chanteuse qu'on connaît maintenant beaucoup, tous. C'est un titre qui date de 2014 et que cette chanteuse répète à peu près 36 fois dans sa chanson, qu'il faut donc s'accepter soi-même. Donc on va l'écouter tout de suite et puis vous allez essayer de deviner de quel film d'animation je fais donc référence avec ces animaux.

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1: Ah, bah certains animaux finissent dans des assiettes dans ce spectacle. Non, non, ils sont tous vivants jusqu'au bout, on ne les mange
2: ils
1: pas.
2: Ils sont tous vivants, exactement. Et donc on n'a pas entendu Taylor Swift, puisque à la base c'est la chanteuse Taylor Swift donc, qui a cartonné avec ce titre. Et donc le film d'animation c'est Tous en scène. Et Tous en scène, c'est un film qui est sorti en 2016 par les studios Illumination, c'est ce qu'on disait hors antenne. Et la chanteuse qu'on entend, donc, c'est l'actrice Reese Witherspoon qui fait le rôle de Rosita. Et il y a Nick Kroll qui fait le rôle de Gunther. Donc en fait, pour ceux qui n'auraient pas vu ce petit dessin animé, qui vont cliquer sur la vidéo, on assiste à la répétition d'un show. Parce qu'en fait, Tous en scène, c'est l'histoire d'un petit koala qui s'appelle Moon, qui a un théâtre. Et malheureusement, ce théâtre, il va devoir... fermé. Et donc la seule manière qui ferme pas, c'est qu'il y ait donc plein de gens en scène, donc d'où le Tous en scène, et que chacun présente une chanson. Et donc Rosita et Gunther vont danser et chanter sur cette chanson. Rosita, c'est une maman de 12 petits porcinets, voilà, elle s'en sort pas, c'est vraiment une mère au foyer, elle en peut plus. Et là, donc, elle démarre cette chanson, c'est pour ça qu'elle est un peu reprise par rapport à l'original. Et d'un coup, elle arrive complètement sexy. Et voilà, elle va danser et chanter avec Gunther. Et donc, il y a tous ses petits-enfants, là, ses 12 petits porcinets. Et puis son mari qui vont être là, waouh. Et c'est vraiment très sympa. Je trouve que la reprise de la chanson est vraiment chouette. L'actrice joue bien. Donc voilà, je trouvais aussi que les paroles, effectivement, de se débarrasser de l'image des autres et vraiment de vivre, de s'amuser, c'est sympa quoi.
1: Reese Witherspoon, c'était la revanche d'une blonde, c'est ça notamment. C'était la comédie de la revanche.
3: Oui, tout à fait, les Galibondes.
2: Ah ouais, d'accord, ok.
1: Et on peut le dire, c'est votre cousine Lucie, c'est ça?
2: Non. Non, on m'a dit une fois, oui, que je lui ressemblais, bon, peut-être de près, de loin, je sais pas. Il y a un air, chacun voit ce qu'il veut, mais
4: tu es beaucoup mieux que Reese Witherspoon.
2: Ah ben, c'est gentil, merci professeur.
4: En plus, t'es en face de moi, donc je te fais confiance.
2: Et c'est ça, voilà. Donc c'est un rêve abandonné pour cette petite Rosita qui là, donc sur scène, produit son rêve et retrouve son rêve de toujours.
5: Eh bien, chère Lucie, est-ce que je peux vous poser une question?
2: Mais bien sûr.
5: Il y a un Tous en scène très connu.
1: Stanley Donen.
5: Voilà, de Stanley
1: avec
5: Donen.
1: Avec Jane Kelly, enfin plein de...
5: Jane Kelly, ouais. Judy Garland peut-être ou...
1: Et c'est à peu près la même histoire d'ailleurs.

0: D'ailleurs, c'est pas un théâtre qui menace d'être fermé,
1: ben,
0: tout
1: il
0: ça.
1: Semble aussi.
2: Ah, ils ont repris, ouais. ils auraient repris le scénario.
0: Je pense que c'est.
2: Eh ben, bravo, parce que j'avais pas cette.
1: Mais c'est pas sûr.
2: L'origine. Si, sans doute, il faudrait demander au studio d'Illumination, qui sont donc, comme on le disait, français. Et donc, c'est ceux qui font Moi, Moche et Méchant, mais certainement qu'ils ont repris ça et qu'ils l'ont donc mis en scène. Par les animaux pour que ça parle aux enfants comme aux parents, quoi.
0: J'en déduis, cher professeur du spectacle Pivoine, que vous êtes bien calé en comédie musicale, ça fait partie de vos influences.
3: Ah oui.
0: Oui, oui.
3: Oui, moi qui suis né il y a très très longtemps au début du cinéma.
4: C'est longtemps que ça, professeur.
3: Je suis né avec. Bien sûr, avec Chantons sous la pluie, qui est quand même un chef-d'œuvre. Et Tous en scène faisait partie des très très beaux films. De comédie musicale américain.
2: Bah, le titre VO s'appelle Sing, donc chanter quoi.
0: En tout cas, là, c'est du spectacle Pivoine que l'on parle. Il s'appelle Bertrand Lassy, c'est Amy Guess, et ce sont nos artistes invités de la semaine.
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0: Elle n'a pas trop les yeux mouillés par la pluie. Qu'est-ce que vous inspire tout ça, à part le petit canard, chère Agnès? Non, je plaisante.
6: Alors oui, je suis allée glaner tout ce que vous faites tous les deux et j'ai écouté bien sûr vos extraits du spectacle. Et alors comment ça, la Terre est carrée? Ça veut dire quoi? C'est quoi ça?
4: Alors, c'est parce que bon, certains disent qu'elle est plate.
0: C'est vrai, les platistes, ouais.
4: Après, bon, on nous a dit qu'elle était ronde.
3: Donc on est allé chercher, nous, on est allé vraiment...
4: Oui. Parce que figurez-vous que le professeur est spécialiste en musicologie des plantes.
3: Oui,
4: ça s'applaudit quand même, je pense.
0: C'est vrai, c'est vrai.
3: Non, restez assis, restez.
0: Il en reste deux dans la nature. Professeur numéro 2.
4: et donc, effectivement, on est allé rechercher. Et nous, le constat qu'on a fait, c'est que la Terre est carrée.
2: Ah d'accord.
0: C'est scientifique, hein, professeur. Hein,
3: c'est avéré, absolument scientifique.
0: Mais alors, où, 100%. Où se situeraient les 8 angles, du coup? Puisqu'il y a 8 angles, si elle est carrée. Ah non, elle
6: est pas cubique. Sans la liaison. C'est pas mal.
0: Ouais, les 8 angles, oui, c'est mieux. Ouais. Où est-ce qu'ils se situent exactement?
3: Un peu partout.
6: Oui, en haut, en bas et sur les côtés.
3: Et sur les côtés,
0: sur
3: en dessous.
0: Côtés aussi.
3: Et voilà. Au-dessus aussi.
2: Il tourne comme un dé, quoi. Ouais.
4: C'est ça.
6: Et si la Terre est carrée, est-ce que vous pensez qu'un rond est un carré contrarié?
4: Alors.
3: Ça dépend des jours.
4: Mais on peut aussi dire complètement l'inverse.
0: C'est vrai. On vous écoute dans La Terre est carrée pendant quelques secondes. Moi,

0: C'est un peu une façon de réconcilier les rondistes et les platistes. Elle est ni ronde ni plate, elle est les deux. Voilà, il y a des parties planes et puis il y a toujours quelque chose de l'autre côté à imaginer, pourquoi pas à découvrir. C'est ça qui est beau.
1: C'est lyrique et fantasmagorique.
0: Qui a eu l'idée de ce spectacle? Qui a écrit les chansons? Ce serait pas Monsieur le Professeur?
2: Un petit peu.
0: Paroles et musique?
2: Paroles et musique, presque toutes. Il y a certains textes que j'ai coécrits et puis il y a deux textes qui ont été écrits par des camarades.
0: Mais il vous fallait un liant, il vous fallait quelqu'un pour incarner ces chansons et surtout, il fallait mettre en place une mise en scène autour de ces chansons. Et Amy, tu as mis la main à la pâte, pas seulement en tant qu'interprète, mais tu as co-conçu véritablement ce spectacle.
1: Oui, en fait, on est parti d'une envie, effectivement, de Bertrand de mettre en scène ces chansons. Et suite à notre rencontre et petite audition, on a voulu créer un spectacle en intégrant effectivement les musiques, mais en racontant quelque chose en lien. Donc il fallait être assez habile pour que les chansons puissent s'enchaîner de manière à ce que ça s'intègre peut-être dans une histoire. Et de quelques textes est venu carrément tout un spectacle. On est parti des chansons, on pensait faire quelques phrases entre, et en fait on a un spectacle d'une heure et quelques qui déroule effectivement toutes les chansons et une histoire qui s'est écrite à deux pour raconter en fait finalement la vie de Pivoine.
0: Petite audition, ça veut dire Bertrand que vous avez choisi Amy.
2: Oui.
0: C'est peut-être pas que vous qui l'avez choisi d'ailleurs, mais en tous les cas, c'est Amy la gagnante.
2: J'avais envie de refaire un spectacle, effectivement. Quand j'ai rencontré Amy, c'est parce que, comme j'ai fait pas mal de tours de chant sous les conseils d'une professeure de chant qui a travaillé beaucoup pour le parc Walt Disney et tout ça, qui s'appelle Marina Albert, je l'appelais régulièrement en disant « t'as pas quelqu'un parce que je réfléchis à un spectacle autour de Patati ». Et Marina m'a donné le nom de 4-5 personnes. Et Amy, ça a été immédiat. Au-delà même aux vibrations, j'avais envie de lui parler, de la voir, de l'entendre. C'est pour ça souvent que je dis, d'ailleurs quand elle a passé son audition à la maison, je lui avais donné une des chansons, Le Bonheur Triste, t'avais préparé, et puis t'avais chanté Star Shining Right Above You. Et t'as pas passé une audition extraordinaire, mais ça m'a pas du tout gêné, parce que j'ai entendu ce que je voulais entendre, c'est-à-dire une très très jolie voix, très sensible, et j'avais besoin de ça sur l'idée de lui proposer évidemment et de construire un spectacle avec des chansons. Il fallait qu'il y ait cette...
0: Une petite alchimie, une personnalité, quelque chose.
2: Une alchimie, une sensibilité qu'elle a dans la voix et qui correspond bien à, je crois, à mes chansons.
3: La perfection dans l'imperfection, finalement.
1: Exactement.
2: Mais oui.
1: Mais la vie, quoi.
2: On rencontre... Moi, je passais souvent des auditions, et là, avec ma comédie musicale, j'en ai vu beaucoup aussi. On rencontre beaucoup de gens qui savent très bien chanter, mais qui, quelque part, oublient en route...
3: Ils dégagent pas d'émotions.
2: Leurs émotions, leurs sensibilités.
0: C'est un peu à la sortir du lot.
3: C'est ce qu'on entend beaucoup dans toutes les émissions de chant.
2: Voilà.
3: Ce que dit Jury, d'ailleurs.
2: Et Amy avait ça.
3: Vous avez retourné votre siège pour faire la référence à une émission.
0: Ah, c'était à l'aveugle aussi.
2: C'est ça. J'ai appuyé sur le buzzer.
3: Vous avez appuyé sur le buzzer.
1: Okay. Et c'est vrai que quand j'ai passé l'audition, si je peux me permettre, il m'a fait écouter, donc il a un carnet magique dans lequel il y a plein de ses chansons, il y a une soixantaine de chansons dans ce carnet, en tout cas à l'époque, et il m'en a joué peut-être une vingtaine. Moi, chez moi, il y a eu un déclic à ce moment-là, parce que je ne savais pas qui j'allais voir, quel était le projet. En écoutant ces chansons, de la bouche du créateur, je me suis dit qu'il y avait vraiment, vraiment quelque chose à faire avec ces chansons, parce qu'elles sont uniques, à la fois très bien écrites, elles sont poétiques, et la musique, c'est pas parce que vous êtes à côté de moi, professeur, mais la musique et les paroles font une alchimie vraiment incroyable, et donc je me suis dit, mais il y a tellement quelque chose à faire avec ces chansons. Donc, dès le jour de l'audition, je me suis dit, je ne sais pas si on va travailler ensemble, mais en tout cas, si on travaille ensemble, je sais déjà ce que j'ai envie de chanter, ce que j'ai envie de défendre, et même... Ouais. Il faut créer l'envie.
2: Tu me disais d'ailleurs, je me rappelle, tu me disais...
1: Celle-là, il faut la chanter.
2: Je veux la chanter, celle-là.
1: En parlant d'une chanson, oui, celle-là, je me suis dit, celle-là, il faudrait qu'elle soit dedans, celle-là aussi, il faudrait qu'elle soit dedans. Et puis moi, j'ai pas d'ego, on va dire, mal placé. Si c'est pas moi, je peux totalement dire, mais celle-là, il faut absolument qu'elle soit dedans, même si c'est pas pour moi.
0: Vous la ressentez aussi, Lucie, cette alchimie entre les deux? Ils se sont trouvés, on dirait.
3: Ils se sont trouvés. En fait, je trouve complémentaires. Et dans les personnages et dans la vie, en fait, vous vous êtes dit, ensemble, on va faire un spectacle qui va s'appeler Pivoine. Pourquoi s'arrêter sur cette fleur? Est-ce que c'était parce que c'était la fleur du moment au Covid là, parce que la Pivoine elle arrive au mois de mai, juin, je sais plus.
2: C'est Amy qui a trouvé le titre Pivoine.
3: Ah.
2: On était parti sur cette idée de trouver quelque chose autour de justement de la nature, des fleurs, de quelque chose qui nous fasse respirer un petit peu.
1: Quand j'ai su que j'étais prise pour le projet, on s'est dit bah chacun de son côté, on va sélectionner des chansons qu'on aimerait mettre dans le spectacle. Et on en avait quasiment la majorité en commun.
3: Donc vous n'aviez pas déjà les titres du spectacle.
2: Non, on n'avait pas encore l'idée de la conférence. Mm. Mais dès qu'il y a eu l'idée des fleurs, l'idée de la conférence est arrivée. Et le titre, c'est toi qui l'as choisi, Pivoine. Et tout de suite, j'ai dit, mais c'est parfait, c'est très joli.
3: Il y a une symbolique derrière la pivoine.
1: Bon, il y a plusieurs choses, en fait. Comme je le disais, du coup, dans plein de chansons, il y a des références à la nature, aux plantes, aux animaux, dans plusieurs des chansons du spectacle. Donc, c'est aussi ce qui nous a confirmé l'idée de parler de la nature et de faire un parallèle. Et donc, en fait, la pivoine, qui est ma fleur préférée voilà, dans la vie, parce qu'elle est éphémère, elle est là pendant un mois et demi dans l'année, donc il ne faut pas la rater. Et en même temps, c'est la beauté. Moi, j'admire cette fleur parce qu'elle est fragile. Elle dure pas longtemps. Il faut juste profiter du temps où elle est là et accepter que bah, ça dure qu'une semaine ou deux. Et je trouve que la vie est un peu comme ça. Profiter des bons moments.
0: Oui. Bon, alors, il y a deux professeurs donc, dans cette émission. Est-ce que vous arrivez maintenant à tolérer la présence de notre invité professeur de l'émission, ou bien non?
4: J'ai trouvé mon maître.
0: Vous avez trouvé votre maître.
4: Et je ne parle...
2: Moi aussi, j'allais dire la même chose.
4: Non, et je ne parle pas que de l'âge, c'est monsieur.
2: Beau.
4: J'ai trouvé mon maître.
2: Oh.
4: Vous êtes au-dessus de moi.
0: Comme dans cette émission, il ne parle pas beaucoup, un peu comme vous dans le spectacle, cher professeur Bertrand, mais lorsqu'il parle, ça envoie, entre guillemets, et c'est votre cas, hein, professeur. Vous identifiez presque à votre homologue.
4: Oui. Qui ne s'identifie pas à moi, franchement.
0: C'est vrai. Allez, il est temps de passer donc à un extrait de l'EP qu'on va entendre en entier. Et ben là, c'est le thème principal du spectacle. On ne peut pas passer à côté. C'est l'amour et l'amour fou. L'une des premières chansons que vous avez écrites, peut-être Bertrand, en tous les cas, pas forcément pour ce spectacle, mais en général.
1: Elle existait déjà. Je l'avais déjà entendue lors de l'audition. Mais en tout cas, on s'est dit que celle-ci et une autre seraient un peu le climax.
2: Oui,
3: Elle est très sympa. Elle est très fraîche, elle est très chouette.
5: La mélodie est très belle.
2: Quelques mois ou quelques semaines avant justement de...
0: confinement.
2: Et c'est ce qui m'a redonné aussi l'envie, parce que je me dis, elle est trop chouette cette chanson, il faut la communiquer, de me relancer justement dans l'idée d'un spectacle.
3: Ah, puis voilà. Vous êtes mignons tous les deux, et on n'a pas le casting, mais en tout cas, ta voix, Amy, elle est top sur toutes les chansons. Enfin, franchement, ça match très bien. Allez voir le spectacle.

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1: Et c'est le moment de répéter que le spectacle Pivoine, donc avec Amy Guess, maintenant on le sait, et Bertrand Lassie à la guitare et à l'accompagnement. Et bien sûr, ce sont deux personnages évidemment dans le spectacle, Pivoine et le professeur. Vous les retrouvez notamment le 18 avril, c'est bien ça, je n'ai pas dit de
2: 18
1: bêtises.
2: 18 avril, 26.
1: Ce sera donc du côté de la Loire-Atlantique, hein, c'est bien ça.
2: En Loire-Atlantique, à Mesquer, près de Guérande.
1: Il y aura également des dates à Lyon, des dates à Aix-en-Provence. Je ne sais pas si Avignon est prévu, peut-être pour un été supplémentaire.
2: On en parlait justement, on cherche un producteur, on cherche quelqu'un qui s'occupe du spectacle, qui le diffuse.
1: Donc vous l'avez compris, spectaclepivoine.com pour les contacter tous les deux, donc Amy et Bertrand avec nous. Et puis vous allez nous faire une belle surprise. Tu as déjà ta très jolie guitare qui couvre un petit peu ton t-shirt Pivoine, mais la guitare est très belle, Bertrand. Voilà, Bertrand et Amy sont fin prêts pour chanter en live dans quelques minutes pour clôturer en beauté cette émission. Mais avant, ce sont des jeunes pousses, on va dire, des jeunes pousses qui, elles aussi, ont été très éphémères, peut-être même plus éphémères qu'une pivoine, et c'est tant mieux quelque part pour nos oreilles. Ce sont les artistes du Hard Kitsch. Tout de suite.
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1: Alors Lucie, on va commencer.
4: Moi, je reste dans le thème, dans les fleurs et un petit peu dans les insectes. Ce coup-ci, je change des animaux. Et donc, c'est un monsieur en Auvergne, donc un royaumois. Et donc, qui, lors d'une visite de miellerie, a un déclic.
5: Une visite de quoi ? De mièvre ?
4: Miellerie.
6: Du miel,
4: miellerie quoi.
1: Faites péter nos cages à miel, professeur.
4: Parce que comme c'est pas censé être
1: de
4: un
1: kitchenette.
4: Son de ouf, tu vois. Et donc ce monsieur arrive dans cette miellerie et il voit des abeilles danser, entre guillemets. Et là, je sais pas, il a un déclic et il nous crée cette fabuleuse chanson. Voilà. Et il faut quand même le regarder, ce monsieur, parce qu'il a pas honte. En fait, il est dans un espèce de déguisement lycra noir, en maille à l'abeille, donc avec du noir et du jaune, les lunettes, le casque, et il va nous faire donc la danse de l'abeille. Voilà. Avec le petit bruitage.
1: Pourquoi il n'y a pas que des canards en bruitage ?
4: Mais pas du tout, exactement. Et donc, ça a quand même été diffusé à l'époque sur D8. Et ça a été tout de suite un engouement sur YouTube, hein, quand même. Et donc, ce monsieur s'appelle Doudoul. Et elle est sortie en mars 2015 et s'est exposée. Et oui. Donc, on peut faire bzz, bzz l'abeille. Et donc, pendant trop longtemps... Et ben, désolé pour les fans de Doudoul, il y a donc une incrustation où on le voit donc danser l'abeille avec dans les champs, dans la ruche, enfin, on se régale.
2: Ça m'étonne pas que ça marche.
1: Grâce à lui, est-ce qu'on a essayé de faire renaître de nouvelles abeilles ou pas, ou si c'est peine perdue?
4: En tout cas, j'ai entendu à la radio ce matin, qui n'était pas la nôtre de radio évidemment, qu'il fallait faire attention au miel qu'on mangeait, qu'il fallait vraiment prendre le miel qui vient de
2: le
4: France.
2: Le bon miel.
1: Voilà,
2: bon miel.
1: Pas le mélange de plusieurs
4: voilà.
1: miels.
2: Il vaut cher le bon miel.
4: Voilà, bah oui, mais bon, les abeilles aussi sont très importantes, et donc il ne faut pas, dans une période hivernale comme celle-ci, voilà, faut consommer français, bon et
7: manger moins mais manger
1: merci
7: mieux
1: Lucie,
4: et mieux. Voilà, mais je t'en prie.
7: Parce que sans les abeilles, eh bien, il n'y aurait pas de fleurs.
4: Et ouais. C'est ça, exactement. Et
7: sans merci fleurs. À elle. Sans fleurs, pas de fruits.
4: Bon bref, on fait papillon.
1: On va aussi parler d'un autre bébert, le bébert chanteur du groupe Les Forbans, qui également nous a quittés aussi. Est-ce qu'on peut dire, Amy, que vous avez chanté avec eux ou pas?
7: En fait, on a partagé les mêmes scènes puisque on est de la même production. En fait, il y a deux productions avec lesquelles je travaille, l'Esprit Rock'n'Roll and Dance and Circus Events. Et on a eu l'occasion de nombreuses fois, le groupe dans lequel je joue, qui s'appelle les Rockin' Lilies, de partager la scène avec Bébert des Forbans. Et donc forcément, tristé de cette nouvelle.
1: Je ne sais pas si vous a raconté beaucoup sa vie, Bébert, le chanteur des Forbans. Il avait créé ce groupe avec ses copains lycéens, donc fin des années 70. Mais est-ce qu'il vous a raconté l'histoire? Allez, on peut le révéler maintenant, il sera plus là pour nous contredire, de sa fille cachée. Oula, elle fait des grands yeux, Amy, là. Je sens des éclairs, elle va me lancer des éclairs. On est dans le Hard Kitsch, on va vous faire découvrir la fille cachée de Bébert des Forbans. C'est la chanteuse d'un groupe qui s'appelle Hopi Factory. Elle va nous parler d'été, figurez-vous. C'est un groupe, Hopi Factory, qui est, je crois, fait partie des jeunes talents d'il y a 30 ans qui n'ont pas percé, donc produit par Bob Castel. Et c'est une chanson assez rigolote qui s'appelle Le Boogie de la plage, donc on reste dans le boogie.
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1: Vous ne connaissez pas l'aspect formant là-dessus? Non, pas pour le moment.
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4: des baskets au bout d'un moment, je sais pas, il y a quelque chose.
5: Oui, c'est les formants qu'on connaît que chante en fait.
1: Oui, chante, danse et des baskets.
4: Ah oui.
2: Ce qui est drôle, c'est qu'il y a, dans ces années-là, il y a toujours du saxophone.
1: Ouais, oui. Du sax et de la guitare un peu comme ça.
2: De la guitare un peu.
7: Des reprises américaines.
1: Là, vous dites, mais ça n'a absolument rien à voir.
5: On n'a rien à voir avec les formants.
1: Mais écoutez le refrain, je trouve qu'il y a un air de famille quelque part. Écoutez. Alors, ce que Bébert avait déposé, le wap wap wap. Voilà.
5: Mais donc, n'empêche, il a cartonné sa chanson, la chante. Ouais. C'est un tube.
1: On ne sait pas qui est vraiment la chanteuse de Hopi Factory. On va se renseigner et on va essayer de savoir si elle avait un lien particulier, pourquoi pas avec eux. Allez, bah, ça lui fait penser à ses prochaines vacances, du coup, tout ça. C'est Agnès, qu'est-ce que vous nous proposez?
6: Alors, bah, nous sommes en hiver, donc pareil, nous allons aller pas très... Enfin, juste à côté de moi, Lucie, tu l'as déjà évoqué. À chaque fois, décidément, les Hard Kitsch...
5: On fait même pas exprès.
6: On part en Auvergne.
1: Elles aussi, elles se sont trouvées.
6: Et nous allons manger... des bonnes choses, de la bonne truffade.
2: Voilà, je savais qu'on allait manger quelque chose.
5: Professeur.
6: Oui,
5: du Cantal.
6: Du Cantal. On va s'éclater la panse.
5: Bah, ça fait un peu fort bon encore, là. Décidément. C'est un peu rockabilly, quoi.
1: C'est plus rock à mémé, là, mais bon. Allons-y pour Billy, on peut l'inviter aussi.
6: Il parle avec son cœur, quand même, du Cantal. Hein. Et de la truffade. Hein.
5: Entre le miel et le Cantal. Voilà, votre professeur Pivoine a raison, on va avoir faim, quoi.
6: On a mis l'Auvergne en valeur.
7: Une bonne salade avec c'est du gésier, du Cantal et du miel.
2: Surtout
5: voilà,
2: quand il
5: finalement, kitchenette. Hein.
6: Pour tenir l'hiver, c'est parfait.
1: Du gésier, dites-vous, il y en a qui ne sont pas contents. Bernard et son camarade de Gaspard, là, ils ne sont pas contents. Sans transition, on ne touchera pas à son gésier cette semaine, le professeur de Pipeu, votre dernière kitsch.
2: On va commencer par écouter le début, ce qui est normal.
7: Oui, ce qui est bien, oui,
5: tout à fait.
2: C'est le retour de mon ami, le chanteur.
5: Le chanteur de Palavoine.
1: Alors, c'est celui qui a plus de dents, c'est celui qui a plus d'oreilles, celui qui a plus de yeux, plus de bouche.
5: Ah, celui qui a deux amis qui l'aillent.
6: Parce qu'ils reviennent toutes les semaines. On prend les mêmes et on les...
5: Encore
2: Marie-Myriam.
6: On les rappelle, ils sont tellement bons.
5: C'est pas sympa. Ça, c'est la casserole.
2: Oh, ça va loin.
1: Et Bertrand et Amy, attention, c'est pas un morceau qui est passé en 33 tours. Hein. C'est la bonne vitesse. Hein,
2: non, mais je sais que ça existe, ça. C'est...
5: Ça
7: et c'est...
5: Ça, ça existe.
2: Il faut tout pour faire un monde. Moi.
7: Et c'est ça. C'est ça, la beauté de ce monde.
6: Respect.
1: L'enfant et l'oiseau, on sent pas trop l'enfant là-dedans. L'oiseau, bon, il est toujours là.
2: C'est top quand ils chantent, ils manquent pas de canard.
1: On a parlé un petit peu des influences tout à l'heure de Bertrand, mais les vôtres, Amy, est-ce qu'on est dans de la comédie musicale aussi? Est-ce qu'on est dans de la variété? Est-ce qu'on est dans le rock? Comme vous l'avez dit tout à l'heure, vous faites partie aussi d'un groupe de rock en parallèle ou pas?
7: Alors on est très multiples au niveau des influences, mais effectivement la comédie musicale qui m'a donné aussi envie de faire ce métier, comédie musicale française, hein, puisque le premier spectacle que j'ai vu musical, c'était Notre-Dame de Paris, au Zénith de Toulon. D'où je suis originaire.
1: Ah ben là, voilà, on sent l'accent de Toulonnais qui
7: et
1: revient.
7: Toulon, mais oui.
2: Moi aussi, je suis de Toulon.
6: Mais lui aussi, il est de Toulon.
7: C'est vrai.
2: Oui, je viens du Morillon.
7: Oh, Morillon, moi je suis de la vallée du Gapot.
2: C'est pas loin.
7: C'est pas très loin. Vous voyez hier? Derrière.
2: Ma famille est ailleurs, mais c'est beau ça.
7: C'est beau, c'est là qu'on se retrouve.
1: Alors là, on va retrouver donc un extrait live cette fois du spectacle. Le spectacle s'appelle Pivoine. Au printemps, il y aura des reprises, notamment donc dans le 44 en Loire-Atlantique, mais aussi à Lyon, mais aussi à Aix-en-Provence et dans plein d'autres villes. Il s'agit du live de la semaine pour terminer et clôturer en beauté et de façon fleurie cette émission, le live.
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1: Pivoine alias Amy Guess à la voix, à la guitare et aux backing vocals, comme on dit. Bertrand Lassie alias le professeur. Qu'est-ce que vous allez nous chanter du coup?
7: Alors, il se trouve que dans le spectacle, à un moment donné, Pivoine parle du fait qu'il faut savoir s'amuser. S'amuser, aussi. Se donner de la joie aussi, puisqu'elle a aussi pas mal de déboires amoureux et de choses peut-être pas marrantes, hein, puisque dans le spectacle, on raconte la vie et des fois la vie n'est pas toujours gaie. Et donc, quand il faut savoir s'amuser, eh bien, parfois, il faut aussi oublier les soirées peut-être trop arrosées. Et donc, c'est là qu'intervient cette chanson dans laquelle Pivoine a perdu quelque chose.
2: Un peu perdu la tête et pas que la tête.
7: Voilà.
1: On vous écoute.
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1: Très bien, contact@kitchenette.fr, on relaye, on vous applaudit très très fort. Pivoine alias Amy et le professeur alias Bertrand, bravo.
0: Merci. Merci.
1: Professeur depuis peu, vous l'avez retrouvé, non, de votre côté, non, vous...
2: J'ai été impressionné par la voix de madame, en tout cas.
1: Très bien, mais la culotte, vous ne l'avez pas, non. Pour le moment, non.
3: Moi, je me suis dit que tu allais la retrouver à la fin.
4: Elle reviendra.
2: Je ne suis pas Madonna.
3: Elle reviendra avec le slip.
5: Oui.
2: les vieux comprendront.
5: Dans Pivoine, un spectateur te l'envoiera.
1: Alors, qui a eu l'idée de cette chanson « J'ai perdu ma petite culotte », chanson de Bertrand.
3: Toujours professeur.
0: Elle existait avant le spectacle, et donc on s'est dit que ça pouvait être sympa.
3: C'est tiré d'une histoire vraie, quelqu'un qui a perdu une culotte un jour dans une salle ou quoi ?
1: Madonna, vous avez récupéré la salle de Madonna durant un concert, c'est ça ?
4: Non, je travaillais avec une autre chanteuse qui s'appelait Noémie, et un jour on prenait un café ensemble, et puis j'ai eu cette idée-là, voilà, et je lui ai dit tu crois que tu pourrais, toi, éventuellement, chanter ça ? Et elle n'était pas forcément tout à fait sûre au départ. Elle dit, bref, quand même, ça dépend du contexte. Il faut voir si ça rentre dans le spectacle, si ça va. Donc voilà, la chanson est du coup restée après un peu en jachère. Et quand je l'ai chantée et proposée à Amy, je crois que tout de suite...
3: Elle a dit oui.
4: Ça t'a fait peur ? Je ne me rappelle plus.
0: Non, ça ne m'a pas fait peur parce que c'est un personnage. Et puis parce que je trouvais ça drôle. Et je me suis dit que ça pouvait être sympa, bien amené.
3: Oui, c'est frais, c'est sympa.
0: Et comme on a beaucoup de textes autour qui amènent bien cette chanson-là, Et puis ça permet de remonter un petit peu dans le spectacle de l'ambiance juste avant qui est très morose. Et donc du coup, ça donne un petit coup de boost et c'est pas plus mal.
1: Et oui, ambiance, c'est le mot. Hein. Des très jolies chansons, vous l'avez entendu. De l'émotion, beaucoup. De l'humour, énormément. On l'a pas assez dit, mais vous allez vraiment vous marrer. C'est participatif. Et du talent, forcément. On vous applaudit encore très très fort tous les deux. Et longue vie à Pivoine, le spectacle.
0: Merci.
4: Merci à vous.
1: Spectaclepivoine.com.
0: Oui, et n'hésitez pas à nous suivre aussi sur nos réseaux sociaux parce qu'on a certes un site, mais pour avoir toutes les informations au jour le jour, il faut nous suivre pivoine.le.spectacle sur Instagram et sur Facebook, pivoine-le-spectacle. Pour avoir toutes les informations et aussi les petites vidéos sympathiques.
1: Rappelons-le, le très très beau travail de votre amie Rachel.
4: Voilà, chargée de diffusion, Rachel Ruello, qui nous a beaucoup aidés, qui s'est battue pour nous faire venir du monde, pour faire venir des journalistes, des comme toi, comme...
3: Donc grâce à elle, vous êtes là avec nous.
0: Exactement, voilà. Bravo, c'est grâce à elle.
3: Bravo, merci
1: bravo.
3: Rachel.
1: C'est
3: merci
1: un vrai Rachel. Métier, un vrai métier de passion, donc bravo Rachel et merci.
0: Qui fait partie de l'équipe, puisque c'est que de l'amour dans cette équipe.
3: Travail d'équipe.
0: Effectivement, elle remplissait bien la case amour supplémentaire.
1: Merci à vous, merci Amy, merci Bertrand.
0: Merci beaucoup.
1: Merci à tous. Également, merci. Chers amis, de nous avoir suivis. Merci beaucoup, Lucie.
3: Merci, Olivier, et beaucoup, surtout à professeur et Pivoine.
0: Merci à vous.
1: Merci beaucoup, Agnès.
6: Merci à vous deux d'être venus nous voir.
1: Merci beaucoup, professeur.
2: Et merci, chers camarades et Pivoine.
1: Bon, on libère l'un des deux professeurs et on en garde l'un des deux, lequel ?
2: Tu gardes l'invité, ça fait 15 ans que tu me gardes en prison.
4: Mais quand est-ce qu'on mange alors finalement ?
0: Mais justement, j'allais vous le dire parce que là...
6: C'est frustrant. Hein.
4: Quando, c'est comer.
0: Si vous voulez le garder, il va falloir le nourrir.
6: C'est un peu une sorte de berger
1: espagnol. Alors on va réfléchir, on va peut-être garder notre professeur, on ne sait pas, on va voir. En tous les cas, chers amis, on était ravis de faire cette émission avec vous, très printanière et ça fait plaisir. Et on se donne rendez-vous la semaine prochaine. Et comme on vous le dit à chaque fois, évidemment, encore et toujours, et en toute saison, on vous aime. Merci à vous. À la semaine prochaine.

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2: Pendant les vacances d'été, le handball club de Crépy vient à votre rencontre au cœur du quartier Kennedy pour proposer des ateliers de rue libres, gratuits et ouverts à tous. Jusqu'au 25 juillet, puis du 17 au 29 août, l'équipe du HBCC sera présente du lundi au samedi de 17h à 20h pour partager un moment convivial autour du handball, du jeu et de l'échange. Venez nombreux cet été passer un bon moment aux ateliers de rue du Handball Club de Crépy-en-Valois sur la place Jean-Philippe Rameau à Crépy. Tout l'été, le Bédestival met à l'honneur la richesse des collections de bandes dessinées de la médiathèque Alexandre Dumas à Villers-Cotterêts, tout en vous faisant découvrir

0: découvrir les dernières nouveautés. Pour cette nouvelle édition, plongez dans l'univers captivant de la BD historique et explorez les grandes périodes de l'histoire au fil des cases et des bulles. Cette édition, centrée sur la Grande Guerre, comprend de nouvelles actions culturelles. Deux expositions à découvrir jusqu'au 29 août à la médiathèque, Cicatrices de guerre et La guerre des Lulus, un atelier BD raconter la Grande Guerre en images et des animations BD dessinées. Plus de renseignements sur le BDestival en contactant la médiathèque Alexandre Dumas au 03 23 76 48 20. 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
5: Réglez ça aux chausse-pieds. Dans l'arsenal de nos expressions auriculaires qui ne faisaient pas dans la dentelle, léguées par les anciens, régler ça aux chausse-pieds occupe une place de choix quelque part entre forcer comme un âne et y aller à l'arrache. Car s'il est une chose que le chausse-pied n'a jamais prétendu être, c'est un outil de précision. Le truc n'a pas la grâce du pinceau, la finesse du scalpel ou la souplesse du fouet du pâtissier. Non, le chausse-pied, c'est la solution désespérée, l'outil du ça passe ou ça casse, l'arme du forcené bien décidé à faire entrer un pied dans une godasse trop étroite, quitte à tasser les arpions comme un touriste en retard bourrant une valise trop pleine ou un banlieusard prenant d'assaut une rame de RER aux heures de pointe. Un chausse-pied, c'est du subtil niveau bourre-pif, de la gastronomie dans l'auge à cochon. C'est dire que ça vole pas haut. Régler ça aux chausse-pieds, c'est donc une façon élégante de dire qu'on force les choses sans délicatesse en bricolant une solution approximative dans un mélange d'entêtement et d'acharnement aveugle. On est bien loin du travail d'orfèvre et plus proche de celui du sagouin. L'expression « régler ça aux chausse-pieds » s'applique à tout ce qui exige du doigté mais finit par être exécuté à la hussarde. Ça passe pas, mais je vais régler ça au chausse-pied. Un débat houleux où les décisions à la poutine remplacent la réflexion. On règle ça au chausse-pied, une décision administrative prise sans concertation et imposée d'un trait de plume. Encore un coup de chausse-pied pour un boulon de 10 dans un écrou de 8. Au chausse-pied, ça va rentrer. L'image est bonne. C'est pas que ça fonctionne pas, c'est juste que ça ne fonctionne qu'au prix d'une contrainte énorme. Et souvent au détriment de ceux qui doivent s'y plier, qu'ils soient orteils, contradicteurs, administrés ou tiges filetées. Si l'on en croit les indices laissés par les générations précédentes, régler ça au chausse-pied semble issu du monde artisanal et du commerce de la chaussure, à une époque où le cuir était un seigneur intransigeant et le confort une vague option. C'était au pied de s'adapter à sa pompe, quitte à changer de forme et à passer de romain à égyptien ou de grec à celtique. Avant l'avènement des baskets moultonnées et des semelles en mousse, chaque achat de souliers était une prise de risque. Trop petit ? Tant pis, on fera avec. Le chausse-pied était alors le dernier espoir du pauvre bougre condamné à enfiler un derby en croco, une pointure trop juste, pendant que le vendeur lui assurait que le cuir, ça se fait. On comprend aisément que cette solution brutale, consistant à forcer une situation plutôt que de la résoudre intelligemment, ait fini par dépasser le cadre des souliers pour entrer dans le langage courant. L'homo telephonicus, lui, n'aime pas qu'on lui rappelle qu'il force les choses. Il préfère parler d'adaptation, de flexibilité, voire d'optimisation des contraintes. On ne bourre plus les pieds dans les chaussures trop petites, on améliore l'ajustement ergonomique. Désormais, on ne règle plus un problème au chausse-pied, on trouve une solution agile dans un contexte mouvant. Et c'est bien dommage, parce qu'un bon vieux « ça passe pas, mais je vais régler ça au chausse-pied », c'est au moins l'assurance d'une honnêteté brutale à coup de pompe dans le cul. Et ça, c'est devenu bien rare. C'était une chronique orthopédique de mon petit doigt, qui, j'espère, ne vous a pas cassé les pieds. À bientôt.
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Bonjour, bonsoir, bienvenue sur RVM, reggae.fr ou bien Radio Puits d'Haleine. Yano Mike, comme chaque semaine, c'est l'émission Ready pour le show qui débute. Ça fait plaisir d'être là, de partager une heure avec vous de reggae musique. Je vous propose pour cette semaine une playlist avec, vous le savez, comme d'habitude, pas mal de nouveautés à vous faire découvrir. On commence par du son français si vous le souhaitez. L'artiste s'appelle Janaton, il vient de Suisse. Un nouvel album est prévu pour l'automne 2025 qui s'appelle Le Phare. Le single qu'on va écouter porte le nom de l'album. On poursuivra avec un artiste qui s'appelle Chaton, aka Simon Cohen. Il est à la fois chanteur, musicien, auteur, compositeur, mais aussi écrivain et stand-upper français. Extrait de son album Rome, sorti cette année. On s'écoutera le morceau J'aurais dû. Installez-vous, je m'occupe du son pendant toute cette heure. Merci, auditrice, auditeur, d'être là. Et je vous souhaite, évidemment, à toutes et à tous, une bonne émission.

C'était le rappeur belge qui s'appelle Pit. En novembre dernier, il était présent à la Cigale à Paris. Ce concert a été enregistré et sorti sur un live album de 18 titres. Une setlist très affûtée. On vient de s'écouter le morceau « Si j'étais riche ». Dans quelques secondes, Emma Peters, avec une de ses premières reprises, « Clandestina », l'avait faite en 2016. Et je vous propose d'écouter le remix fait par Attili, une belle instru reggae qui donne encore plus d'ampleur, je trouve, au morceau.

Le duo parisien Bleu Soleil vient de se poser dans Ready pour le show. Leur EP s'appelle Soleil Bleu, du bon dub aérien. En featuring, la chanteuse qui s'appelle Cléo, le titre avait pour nom Congluence. Le titre s'appelait Congluence. Enchaînons avec une triple combinaison, celle de Kozik. Lui, il est basé en Bretagne. Avec Fayapid, lui, est originaire de Paris. Et enfin, Rob, lui, vient de l'île de la Réunion. Écoutons le terrible Again. Kozik, Fayapid et Rob sur RVM, reggae.fr et Radio Puisalène.

Yanis Odua vient de se poser dans l'émission avec le morceau Like a Champion. Il était accompagné du jeune talent niçois, j'ai nommé Phoenix, extrait de leur album en duo qui a pour nom Mon Frère. Un autre Martiniquais, il s'agit de Gual MC en featuring DJ Caprisson. Il poste le Wachini Kridim. Écoutons Mauvais Calté.

0: Le duo de producteurs et de DJ français Gold Up a posé avec le Jamaïcain Leftside, ça s'est appelé Bike Back. Le titre suivant est une triple combinaison, celle des artistes Kiba, Sean Paul et Buzzy Signal, extrait de l'album Bababad, sorti en 2024. Écoutons le single éponyme.
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1: C'est un français et il s'appelle Blaise Faya. On vient d'écouter son morceau qui s'appelle Ghetto Wine en duo avec le Martiniquais Mikado. Poursuivons avec un Jamaïcain qui a pour nom Bad Card. Le titre s'appelle Ghetto Struggle. Il est posé sur le Teach Me Redeem, Redeem composé par le français basé en Jamaïque qui a pour nom Marshall Nico.

Merci d'écouter Ready pour le show. À l'instant, la combinaison entre les Jamaïcains Pressure, aka Pressure Buzz Pipe, et Capleton. Le morceau s'appelait Gunman Town. Ils ont posé tous les deux sur un rhythm qui s'appelle Pondy Island Rhythm et c'est produit par Bebel Rock Music. Le morceau suivant est issu de l'album de Fat Babs qui est sorti le 20 juin dernier et qui s'appelle This Love Is Forever. Des tonnes de combinaisons dessus, dont celle avec la chanteuse issue de Trinidad, j'ai nommé Queen Omega, et le Jamaïcain Nile Banks, ça s'appelle Stay Conscious.

vient d'entendre la combinaison entre le chanteur, auteur et musicien et producteur qui s'appelle Tena. Il s'est associé au beatmaker Audi. Il s'est associé au beatmaker qui a pour nom Audi. Ça a donné le morceau Come Again et c'est sorti sur un label basé dans les Bouches-du-Rhône qui s'appelle Odyssey Records. Écoutons maintenant le nouveau single de la chanteuse d'origine italienne Marina P. Elle s'est associée au groupe The Co-Operators. Ils sont basés à Bristol en Angleterre. Ça s'appelle Crossfire. Ce morceau dénonce l'hypocrisie des gouvernements occidentaux.

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C'était Tiken Jaffa Coli avec la chanteuse Janine pour une reprise du morceau du chanteur jamaïcain décédé il y a quelque temps qui s'appelle Junior Bals. Le morceau s'appelait Fade Away. L'émission est terminée, on s'écoute un dernier morceau, extrait du EP Crête et Moustache, EP réalisé par les dubmakers français que sont Dubenko et Woody Vibes. Quelques featurings sur l'album, dont celui de Davoja, il a posé sur le morceau Life Lights. Merci d'avoir été à l'écoute, on est back la semaine prochaine, portez-vous bien, au revoir.

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1: Le 21 janvier, depuis quelques années, est devenu une date forte en émotion pour les supporters du Football Club de Nantes. Deux attaquants chéris du club jaune et vert, de deux générations bien différentes, sont disparus en cette même date. Philippe Gondé et Emiliano Sala. L'un est connu pour son efficacité sans faille, ou presque, dans les années 60-70. Quand il brillait sur la pelouse du stade Marcel Sopin du côté du quartier Malakoff à Nantes, la fameuse légende du Gondé tombu, cette interjection qu'un supporter lui aurait scandé un jour en plein match, son but libérateur aussi avec l'équipe de France en 1965 face à la Yougoslavie lors de sa première cape qui emmène les Bleus pour la Coupe du Monde en 1966 en Angleterre. Meilleur buteur absolu du club avec qui il sera d'ailleurs deux fois champion de France, Philippe Gondé disparaît en 2018. L'autre, sa disparition, s'est déroulée quasiment devant les yeux du monde entier. Un buteur guerrier avec un singulier panache qui était resté 4 saisons sur les bords de l'Erne avant de prendre son envol vers Cardiff, au Pays de Galles, pour connaître les joies des matchs du championnat d'Angleterre. Ce 21 janvier 2019, l'aéronef qui le transporte de Nantes, où il venait de faire ses adieux à ses anciens coéquipiers, jusqu'à Cardiff, s'écrase dans la Manche. Le pilote et Emiliano Sala ne survivront pas. Sala n'est plus, mais sa mémoire reste quand à la 9e minute de chaque match du FC Nantes, des chants à sa gloire sont entonnés. Le numéro 9 sur les maillots nantais ont d'ailleurs été enlevés. Enlevé trop tôt aussi la vie de Philippe et d'Emiliano, qui auront chacun marqué à leur manière l'histoire de la Maison Jaune. Allez, on se donne rendez-vous demain pour d'autres histoires d'un jour avec Mémoire Sport.

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1: 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Ce son est une dédicace à Madame Pavrochko. 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
4: Réglez ça au chausse-pied. Dans l'arsenal de nos expressions auriculaires qui ne faisaient pas dans la dentelle, léguées par les anciens, régler ça au chausse-pied occupe une place de choix quelque part entre forcer comme un âne et y aller à l'arrache. Car s'il est une chose que le chausse-pied n'a jamais prétendu être, c'est un outil de précision. Le truc n'a pas la grâce du pinceau, la finesse du scalpel ou la souplesse du fouet du pâtissier. Non, le chausse-pied, c'est la solution désespérée, l'outil du « ça passe ou ça casse », l'arme du forcené bien décidé à faire entrer un pied dans une godasse trop étroite, quitte à tasser les arpions comme un touriste en retard bourrant une valise trop pleine ou un banlieusard prenant d'assaut une rame de RER aux heures de pointe. Un chausse-pied, c'est du subtil niveau bourre-pif, de la gastronomie dans l'auge à cochon. C'est dire que ça vole pas haut. Régler ça au chausse-pied, c'est donc une façon élégante de dire qu'on force les choses sans délicatesse en bricolant une solution approximative dans un mélange d'entêtement et d'acharnement aveugle. On est bien loin du travail d'orfèvre et plus proche de celui du sagouin. L'expression « régler ça au chausse-pied » s'applique à tout ce qui exige du doigté mais finit par être exécuté à la hussarde. Ça passe pas, mais je vais régler ça au chausse-pied. Un débat houleux où les décisions à la poutine remplacent la réflexion. On règle ça au chausse-pied, une décision administrative prise sans concertation et imposée d'un trait de plume. Encore un coup de chausse-pied pour un boulon de 10 dans un écrou de 8. Au chausse-pied, ça va rentrer. L'image est bonne. C'est pas que ça fonctionne pas, c'est juste que ça ne fonctionne qu'au prix d'une contrainte énorme. Et souvent au détriment de ceux qui doivent s'y plier, qu'ils soient orteils, contradicteurs, administrés ou tiges filetées. Si l'on en croit les indices laissés par les générations précédentes, régler ça au chausse-pied semble issu du monde artisanal et du commerce de la chaussure, à une époque où le cuir était un seigneur intransigeant et le confort une vague option. C'était au pied de s'adapter à sa pompe, quitte à changer de forme et à passer de romain à égyptien ou de grec à celtique. Avant l'avènement des baskets moultonnées et des semelles en mousse, chaque achat de souliers était une prise de risque. Trop petit ? Tant pis, on fera avec. Le chausse-pied était alors le dernier espoir du pauvre bougre condamné à enfiler un derby en croco, une pointure trop juste, pendant que le vendeur lui assurait que le cuir, ça se fait. On comprend aisément que cette solution brutale, consistant à forcer une situation plutôt que de la résoudre intelligemment, ait fini par dépasser le cadre des souliers pour entrer dans le langage courant. L'homo telephonicus, lui, n'aime pas qu'on lui rappelle qu'il force les choses. Il préfère parler d'adaptation, de flexibilité, voire d'optimisation des contraintes. On ne bourre plus les pieds dans les chaussures trop petites, on améliore l'ajustement ergonomique. Désormais, on ne règle plus un problème au chausse-pied, on trouve une solution agile dans un contexte mouvant. Et c'est bien dommage, parce qu'un bon vieux « ça passe pas, mais je vais régler ça au chausse-pied », c'est au moins l'assurance d'une honnêteté brutale à coup de pompe dans le cul. Et ça, c'est devenu bien rare. C'était une chronique orthopédique de mon petit doigt, qui, j'espère, ne vous a pas cassé les pieds. À bientôt !

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